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2: Bon, on parle de ça partout comme d'un événement, hein. On pourrait s'en foutre aussi. C'est marrant de faire un événement d'un commerce. Voilà, mais bon, l'iPhone Duo va sortir, voilà, c'est, paraît-il, une révolution, l'iPhone pliable, etc. Je trouve qu'il se démerde très très bien en marketing, puisque tout le monde en parle, alors que, sur le principe, on pourrait s'en foutre.
3: Hein, ben, oui. Bien sûr, surtout toi qui a super envie de l'acheter.
2: Non, oui, non, mais je trouve que l'événement est annoncé comme un truc, c'est fou. Bon, peu importe, en tout cas, ça coûte une blinde, et c'est d'ailleurs pour ça qu'on vous l'offre, hein, sur l'antenne de RFM, je vous le rappelle, voilà, et qu'on vous l'a offert, déjà, il y en a plein qui sont partis. Mais combien de jours faut-il bosser pour se le payer quand on n'a pas la chance de se le faire offrir par RFM? Caro a étudié ça pays par pays.
4: Alors, il faut savoir qu'il coûte environ 2 500 € pour le moins cher, sans les options, etc. Donc, c'est vrai que c'est déjà quand même un bon petit montant.
2: Un petit pactole, j'ai envie de te dire.
4: Combien de jours faut travailler pour se payer? D'après, on va dire, le salaire moyen dans chaque pays. Au Brésil, il faut travailler 3 mois pour pouvoir s'offrir ce téléphone. En Inde, par exemple, il va falloir bosser 151 jours pour pouvoir se l'acheter. En Chine, 47 jours, ce qui est quand même la blague parce que tout vient de là-bas.
2: De chez eux, ouais.
4: Au Japon, il va falloir travailler 23 jours. Pour la France, vous dites un chiffre? Combien de jours faut travailler pour se payer le duo? 20 jours.
2: Ça dépend.
4: 20 jours, rapport au salaire moyen français.
2: Oui, alors bah après, sachant que tu dépenses rien d'autre. Hein,
4: c'est-à-dire,
3: voilà. Tu manges pas.
2: Tu payes pas ton loyer, tout non, ça, ouais. C'est 20 jours.
4: Bien sûr, il n'y a même pas de
3: accessoire, ça.
5: Oui, c'est. Oui.
2: Parce qu'on s'en fout du loyer si on a un iPhone.
3: Et puis, pas besoin de manger.
5: Et bien sûr. Rester sans manger pendant 20 jours.
2: Ça vaut le coup, c'est un iPhone duo.
4: Non, mais c'est vraiment des malades. Singapour, 12 jours.
2: Ouais.
4: Pour se l'offrir. Si vous vivez aux États-Unis, il vous faudra 10 jours pour vous le payer et le maximum, le record, c'est pour la Suisse avec 7 jours. 7 jours de boulot pour se l'offrir. Quand même, j'ai envie de dire. Quand même.
2: Oui, quand même.
4: Hein?
2: Bah, c'est beaucoup, 7 jours.
4: Et à Monaco,
2: faut respirer 2 secondes.
4: C'est bon, je suis là.
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1: C'est pas une surprise pour aucun d'entre vous. Les hommes sur cette terre se divisent en deux parties. Il y a le clan des debout et le clan des assis. Voilà. Et quelle est la meilleure position pour pisser, Caro? Non, mais il y a un moment, il faut donner les vraies infos.
2: Mais c'est surtout qu'il y a des scientifiques qui se sont posé la question, est-ce qu'il vaut mieux être debout ou assis? Et ce qu'ils ont mesuré, vous allez voir, est formel. Chez les hommes en bonne santé, la position assise ou debout ne change rien. Donc vous faites vraiment comme vous voulez. Mais le problème va se poser quand vous avez déjà un petit problème de prostate, la prostate qui grossit. Et ça arrive quand même assez rapidement chez les hommes. Et là, la position assise est plus que conseillée. Je ne vais pas rentrer dans les détails, disons que ça va vraiment vous permettre de faire pipi mieux. Voilà. De laisser moins d'urine, si vous voulez, dans la vessie. Donc du coup, c'est vachement bien pour le corps. Et après 50 ans, comme on sait qu'un homme sur deux a une prostate qui prend de la place, c'est vraiment conseillé de rester assis, quoi, les gars. Voilà, je ne sais pas quoi vous dire d'autre. Alors au Japon, ils sont quand même, vous savez, vachement dans la prévention, etc. Donc même les jeunes s'assoient. Voilà, ils ont décidé que c'était mieux comme ça.
3: C'est plus propre, surtout.
2: Alors, c'est plus propre. C'est vrai que la fin de l'enquête est intéressante parce que c'est plus propre. Ça évite les éclaboussures. Mais il faut être très précis.
1: Je veux dire, c'est plus propre pour l'entourage.
2: Ça garde l'endroit beaucoup plus propre avec beaucoup moins de bactéries.
1: Le nombre de gens qui pissent sur la cuvette.
2: Ça fait des éclaboussures partout. C'est dégueu. Voilà.
1: Dégueu, ça, je suis bien d'accord.
2: Voilà.
3: Et vous, faites comment, vous?
1: Ça dépend des moments, en fait. C'est bizarre comme question.
2: Il est très tôt.
3: Par exemple, il y a beaucoup de mecs qui se mettent assis.
1: On vient de le voir là. Oui. Merci Philippe.
3: La nouvelle génération, je parlais.
4: T'as écouté ce qu'on dit?
3: Non, mais c'est vrai. Mais moi, je suis plutôt team.
2: Toi, t'es un vieux crouton, donc t'es team debout.
3: Au lit.
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1: Bon, vous avez entendu parler des platistes, hein, sont ceux qui pensent, qui disent que la Terre est plate. Bah oui, toutes les planètes sont rondes, mais la Terre est un frisbee, évidemment.
2: C'est bien connu.
1: Voilà, c'est bien connu. Mais maintenant, on va entendre quelqu'un.
3: Oui, Vextro Studio, qui nous apporte la preuve irréfutable. Et franchement, sa démonstration est assez remarquable. Il nous apporte la preuve irréfutable que la Terre est ronde, écoutez.
4: Vous savez pourquoi je crois que la Terre n'est pas plate? Pour une seule raison. Je dis bien une seule raison. Si la Terre était plate, il y aurait absolument tout, je dis bien tous les chats de la planète qui iraient au bord de la planète pour faire tomber des trucs.
3: C'est trop mignon. Et il a raison.
1: Une fois qu'il a dit ça,
3: t'as la démonstration de dingue. Ouais. Et alors là, écoutez bien, parce qu'il a trouvé le meilleur son de la journée.
4: Vous savez ce que c'est le meilleur son à attendre en fin de journée? Tu peux me faire confiance, monte le son, juste pour apprécier ce bruit.
1: J'ai pas compris. Ah, c'est la canette.
3: Oui. Canette de fin de journée.
2: Ah oui.
3: C'est la base, ça. Alors, on boit pas la même chose.
2: Hein?
3: Le son, c'est de la bière directe. Enfin, dès le matin, d'ailleurs, toi. Hein. C'est un petit bruit qui
2: te réveille.
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1: Alors, il y a des noms difficiles à porter, hein. Monsieur Connard, Madame Forme de Pute, tous ces trucs. Monsieur Prout, c'est des noms qui existent. Mais si, c'est des noms qui existent.
2: C'est pas possible que ça existe.
1: Si,
2: hein.
1: Si.
2: Mais
1: si,
2: tu chantes monsieur... dans ces cas-là.
1: C'est-à-dire que, alors attends, Caro, ça veut dire que tu tombes folle amoureuse d'un homme. On part du principe que t'es pas marié. Tu rencontres un homme qui s'appelle Jean-Philippe Prout.
2: C'est mort.
1: C'est, tu peux pas.
2: Je peux pas.
1: Même si c'est le mec, impossible. Il a toutes les qualités. Non, juste parce qu'il s'appelle Prout.
2: Ah ouais, non, c'est pas possible.
1: Si.
2: C'est, non, je veux dire, c'est
1: mais
2: pas possible.
1: Mais il peut s'appeler Prout et jamais en faire.
2: Je suis désolée pour lui, mais c'est ma phobie.
3: Mais t'imagines.
2: Non, non, c'est non.
3: T'imagines,
1: ça me fait tellement
3: le meilleur
1: rire.
3: Des réveils présenté par Caroline Prout.
1: Ouais.
3: Ça le fait.
2: Non, mais déjà, tu changes. Enfin, je sais pas.
1: Bah, ouais. Tu changes.
2: Tu
1: pas,
2: sais, une lettre. Prout. C'est pas fou non plus.
1: Ou Prout, carrément.
2: Mais bon. Tu changes, c'est ça que je comprends pas. Mais là, je vais vous parler d'un candidat de gauche qui vient de gagner les élections municipales.
1: Alors lui, si lui doit pas changer de nom, tu m'expliqueras.
2: Ah non.
1: Je préfère m'appeler Monsieur Prout que m'appeler comme lui. Hein. Mais tu vas voir.
2: Ah non, mais lui, c'est dingue. Il vit dans un village isolé dans les Andes, au Pérou, d'accord, à Queropalca. C'est le nom du
1: connu.
2: Village. Et il vient de remporter les élections municipales. Et son nom, mais écoutez bien, le gars s'appelle Hitler Mussolini Simeon Flores.
3: Ah, Flores,
2: donc la fin, ça va.
1: Comment Flores. Comment on peut s'appeler Flores?
2: Hitler Mussolini Simeon Flores.
1: Oh,
2: et donc
1: vache.
2: Il a obtenu dimanche dernier 229 voix contre 204 pour le candidat qui a battu son candidat d'extrême droite.
1: Oui.
2: C'est très drôle.
1: En plus, le mec est à gauche. Il n'y a rien qui va dans cette info.
2: Mais
1: enfin, les parents, ils ne devaient pas voter à gauche.
2: Mais en fait, les parents ne sont pas du tout au courant. Et il faut savoir que dans certains petits villages, vraiment isolés, dans d'autres parties du monde, par exemple en Amérique du Sud, il y a plein d'endroits où vous allez pouvoir trouver des noms comme donc Hitler, Lénine, Staline, Mao, etc. Et en fait, c'est des parents qui vont puiser dans les noms de personnages historiques pour nommer
1: sans
2: leurs enfants.
1: Sans se renseigner.
2: Mais ils sont pas très très au courant de la personnalité en question. Voilà, ils connaissent
1: mais
2: pas.
1: Mais
2: t'es
1: en train de nous dire que les Péruviens sont tous un peu concons ou quoi?
3: Non, mais quand t'habites à 4000 mètres et que t'as...
1: Enfin, t'as des livres d'histoire, t'as Internet.
3: Non, mais non.
1: Ah bon?
3: Ils ont des lamas.
1: Bon, enfin, de là, appeler son fils Flores...
3: Ouais.
1: Moi, je trouve ça.
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0: C'est-à-dire qu'il n'y a pas d'heure hein, pour Caro, pour chanter Céline Dion. Il n'y a pas d'heure.
1: Ah,
0: elle
1: clair,
0: a fait
1: plus.
0: Tout le disque. Jusqu'à la fin.
1: Elle est super.
0: Allez, le caroscope maintenant, voilà. Caro.
1: Oui, le caroscope de ce mardi 13 octobre. Si vous êtes bélier, par exemple, prenez le temps de souffler. Vouloir trop bien faire peut vous épuiser.
0: Ah, bon, bah.
1: Ah, bah ça, c'est bien pour vous. Hein.
2: Philippe, ça
0: Philippe,
2: va.
0: Hein. Ah, on a la réponse. Hein.
1: Philippe, il est peinard de ce côté-là. Il n'y a pas de risque qu'il soit fatigué.
0: Oh, la méchanceté de cette femme.
1: Allez, les taureaux. Un défi vous tente, et bah, lancez-vous. La motivation suivra. Si vous êtes gémeaux, une bonne nouvelle côté organisation vous simplifiera la journée. Les cancers, un contre-temps testera votre passion. Patience, mais pas pour longtemps. Si vous êtes lion, écoutez votre intuition et puis vérifiez les faits avant de trancher. Les vierges, côté cœur, restez ouverts aux rencontres et gardez le sourire. Si vous êtes balance, besoin de bouger, une sortie improvisée réveillera votre enthousiasme. Les scorpions, vous hésitez encore, fixez-vous une échéance et choisissez. Si vous êtes sagittaire, ne culpabilisez pas de ralentir. Les capricornes, un projet collectif prend une tournure intéressante. À plusieurs, vous brillerez davantage. Les verseaux, n'hésitez pas à demander de l'aide pour surmonter vos inquiétudes. Et si vous êtes poisson, gardez le cap, vos efforts vont finir par porter leurs fruits.
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2: Quitte à passer pour un vieux con, ce que j'assume assez bien finalement, d'être un peu réac comme on dit. C'est vrai que quand on était môme, il y avait des bonnes manières qu'on nous apprenait et ça a un peu disparu et c'est le sujet du top de Caro.
3: Un peu beaucoup mon neveu.
2: Mais ça marche pas si tu dis non, un peu beaucoup mon neveu. C'est un peu mon neveu. Sinon,
4: un peu beaucoup mon loup.
2: Voilà.
3: Oui. Je me suis foirée. Oui. Je me suis complètement foirée. Mais c'est vrai qu'il y a franchement des bonnes manières qui ont totalement disparu. J'en parlais.
2: Mon neveu.
3: J'en parlais avec mes enfants la dernière fois à table. Et je me disais, mais vraiment, par exemple, se lever quand un adulte entre dans la pièce,
2: ouais,
3: pas du tout la ref. Ouais. À l'école, il n'y a personne qui se lève, il y a un prof qui rentre, tout le monde s'en fout. Céder son siège dans les transports pour une personne âgée, ça j'ai engueulé mes enfants. Parce que vraiment, ils restaient tranquillement assis, ils ne libéraient pas leur place.
4: Mais le problème aujourd'hui, c'est que c'est nous les personnes âgées.
3: Bah ouais, bien sûr.
2: Moi, j'exige que les jeunes me laissent leur place.
3: Bien sûr. Les coudes sur la table. Mais moi, je me faisais vraiment.
2: Ah bah et moi, alors là, mon père, il ne fallait pas jouer à ça avec mon père.
3: Il y avait quoi? Il y avait aussi tenir la porte quand quelqu'un est derrière vous. Ça,
2: bien
3: c'est
2: sûr.
3: Vraiment la base. Mais moi, je me prends dans mon immeuble. Mais c'est-à-dire, je me prends la porte vraiment 15 fois par jour. Mais les gens ne tiennent plus la porte.
4: Parce que c'est un truc. 15 fois par jour.
5: Tu rentres chez toi 15 fois par jour.
3: Ça arrive.
5: Une fois que t'es dedans, tu es obligé de ressortir.
2: C'est bien, parce qu'il n'y a pas le sens de l'exagération dans tout.
3: Ça m'arrive.
2: 15 fois par jour.
3: Ne pas couper la parole. Bon, ça, c'est la base. Mais ça, c'est vrai que s'ils prennent exemple sur des gens comme vous, ça risque pas d'arriver. Attendre que tout le monde soit servi pour commencer à manger, ça c'est une règle vraiment, mais
2: ça, je l'applique pas, moi.
3: Chez les parents. Hop. À toi, tu t'assois et tu manges.
2: S'il y a bouffé dans l'assiette, je bouffe.
3: Mais ça se fait pas de faire ça.
2: Oui, je sais, mais j'ai trop faim.
3: Quand on était petit, on demandait la permission pour quitter la table.
2: Ah oui, d'accord. Absolument. Mais ça, moi, mes enfants le font encore. Même celui qui a 31 ans, le mec qui ment. Papa, je peux me lever de table.
3: Et puis, alors ça, c'est le truc qui me choque le plus et ça m'insupporte parce que même ça, c'est des choses que notre génération on a oublié de faire. Quand vous êtes invité chez un copain, vous apportez quelque chose.
2: Alors,
3: on n'arrive pas les mains vides.
2: Oui,
3: ça,
2: absolument.
3: Il faut le dire, le redire, le répéter parce que vraiment, les gens.
2: Sauf s'il y a un accord.
3: Je suis désolée, j'ai
2: on voit
3: pris.
2: Tout le temps les mêmes copains, une fois chez toi, une fois chez moi. Il y a un accord qui dit bon, on arrête de s'amener des trucs, voilà, on vient, point. C'est-à-dire, moi, j'ai des copains avec qui on fait ça. Tu vois, mais parce qu'on se reçoit très fréquemment.
3: Ouais. Moi, je trouve que quand même, franchement, ne pas arriver les mains vides, c'est quand même la base de la politesse.
2: Ben, moi, en revanche, je fais ça toujours quand je vais manger chez ma mère. Je lui amène toujours mon linge sale. Je viens pas les mains vides.
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0: Dans l'info qui rend dingue aujourd'hui, c'est l'histoire totalement improbable d'un mort disparu, puis alors plus disparu, dis donc. Dis-nous tout, Caro.
1: Ah bah écoutez, cette histoire est incroyable parce qu'il a fallu 14 ans à la morgue de Toulouse-Rangueil pour se rendre

0: Qu'un proche s'est manifesté, ça a été à la municipalité de prendre le relais. Mais la mairie assure n'avoir jamais reçu aucune relance du service mortuaire. Et là, début octobre 2026, les enquêteurs ont découvert à la morgue ce corps, donc vieux de 14 ans, qui est dans le frigo depuis tout ce temps-là. Et personne n'a
1: jamais décomposé, non ?
0: Je pense qu'il était au frais.
1: Wow.
0: Je pense qu'il était au frais.
1: Ça me dégoûte cette histoire, puis ça m'attriste. Ça nous arrive à tous d'oublier un truc dans le frigo, mais enfin là, wow. C'est un peu épais quand même.
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2: Vous allez voir, vous allez entendre sa voix enchanteresse. C'est Julie, celle qui vous répond tous les jours au standard et qui passe gentiment dans le studio, vous égayer de sa bonne humeur et de sa solarité. Oui. Bonjour Julie.
3: RFM, bonjour.
2: Bonjour Julie. Ça va ma Julie?
3: Ça va super bien et vous?
2: Ouais, très bien. Avec qui qu'on joue?
3: On accueille Audrey qui habite à Lipsheim, près de Strasbourg. Bonjour Audrey.
2: Bonjour Audrey.
4: Bonjour.
2: Comment
4: bonjour,
2: ça va ma belle?
4: Ah, je suis trop contente.
2: Mais nous aussi, on est trop contents. On va tout faire pour te faire gagner 500 euros. T'es chez toi ou t'es au travail? T'es où?
4: Non, je suis chez moi. On s'est levé il y a à peine une demi-heure. Donc, non, je suis chez moi.
2: Alors, ça peut être un démarrage en fanfare cette journée si t'arrives à gagner les 500 euros. Allez, on y va.
3: Je te rappelle la règle, Audrey. C'est très simple. Oui. Je vais te donner 3 indices. Tu auras 5 secondes pour répondre. Pour la première question, tu dois trouver une chanteuse américaine. Et les indices sont les suivants. Voix, diva et Noël.

0: Maria Carré.
1: Oui. Allez, ça c'est déjà 200 euros.
2: 200 euros pour toi. Est-ce que tu t'arrêtes ou est-ce que
1: Attends, je vais te dire tout de suite. Je me mets le nez dans les questions. Oui, tu peux y aller.
0: Ok, bah alors j'y vais.
2: Alors on y va. Tu dois trouver un film extrêmement connu avec comme indice aventure, archéologie, Harrison.
0: Indiana Jones.
1: Ouais, oui, bravo, 300 euros.
2: C'était pas évident. Hein.
1: Non. Il pouvait y avoir un petit piège. N'aie pas peur. Bon, là, tu peux y aller sans hésiter. Voilà, je te le dis.
0: Oh, ok, c'est bon, j'y vais.
2: Alors, on tente les 500 euros, Audrey. Et là, tu dois trouver une bande dessinée. Les indices sont les suivants. Ad hoc, Castafiore, Aventure.
0: Quentin.
1: Eh oui, 500 euros, bravo. C'est gagné.
0: Oh là là.
1: Eh ben, ça, c'est fait.
0: Ah, c'est trop bien. Oh, merci.
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1: Ça marche ou pas d'aujourd'hui? On va voir s'ils mettent une rondelle d'oignon toute la nuit sous votre pied et vous serez jamais malade. Il manque plus qu'un peu d'ail dans où je pense et puis on vous sert en plat principal le dimanche midi.
2: C'est vrai que c'est un petit peu un remède de grand-mère de se mettre une rondelle d'oignon sous les pieds pendant qu'on dort pour éviter toutes les maladies. En fait, c'est une pratique qui repose sur l'idée que les pieds contiennent des terminaisons nerveuses qui sont reliées aux organes, d'accord, et que le simple contact d'un oignon pourrait vous soigner d'un rhume, d'une grippe, d'une petite bronchite, etc. Bon, je vous le dis tout de suite, ça marche pas.
1: J'en étais sûr.
2: Il n'y a aucune étude scientifique qui démontre que les composés de l'oignon peuvent traverser la peau de la plante des pieds en quantité suffisante.
1: Par contre, pour tuer des yeux, c'est pas mal.
2: Ça peut provoquer des odeurs un peu persistantes et ignobles. C'est quand même l'une des pires odeurs qui existent, l'odeur de l'oignon un peu confit, affreux, très tenace. Et puis, ça peut provoquer aussi surtout des irritations cutanées parce que le jus d'oignon cru est très acide. Donc, ça peut provoquer des rougeurs, des brûlures, en particulier sur les peaux sensibles et sur les peaux des enfants. Donc ne le faites pas. Vraiment, c'est mieux.
1: Ou alors, tu rajoutes des tomates, des concombres et de la feta, et puis du coup, tu dors dans une salade grecque.
3: C'est pas mal.
2: Ça, c'est bien. Ça, c'est oui.

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1: Aujourd'hui, on repart pour un micro-trottoir et la question est intéressante, très intéressante, même quel est le meilleur conseil qu'on ait pu vous donner dans la vie ?
2: Exactement, c'est le compte Démotivateur qui a eu l'idée et le résultat est différent évidemment, on s'en doute selon les, les personnes, l'éducation, qui vous a donné ces conseils, etc. Et puis après, on fera un petit tour d'horizon du studio. Tiens, il y a Julie qui est là, qui nous donnera le meilleur conseil qu'elle a reçu dans sa vie.
1: Dans sa vie. Allez Julie, tu vas participer.
3: C'est quoi le meilleur conseil qu'on vous ait donné dans la vie ?
4: De faire ce qui me plaît.
5: De rester soi-même.
6: Fonce sur un malentendu, ça peut marcher.
7: Moi, c'est pas tant un conseil, c'est plutôt un dicton qui dit « Commence chaque journée comme si elle avait été écrite pour toi
8: ». De toujours garder ses principes et les appliquer dans la vie de tous les jours.
9: De me lancer directement dans ce que j'aime faire.
3: À savoir ?
9: À peu près la danse.
10: De toujours croire en soi et de pas abandonner, d'être très optimiste.
11: Moi, je dirais que peu importe les hauts et les bas, faut toujours se donner à fond. Et que dans tous les cas, ça arrive à tout le monde d'avoir des mauvaises passes. Le plus important, c'est de se relever.
1: Il est très long, le dernier conseil.
2: Moi, je trouve ça vachement bien. Lucas, qu'est-ce qu'on t'a donné comme bon conseil dans la vie pour...
12: De faire des études pour avoir un vrai métier. Bon, bah, échec. Hein.
2: Gros fail.
1: Tiens, Julie, quel est le bon conseil qu'on t'a donné, toi ?
13: Moi, c'est quand je suis arrivée, quand j'ai commencé à travailler en radio, on m'a dit qu'on parle de toi en bien ou en mal. Le plus important, c'est qu'on parle de toi.
2: Ah. Pas mal.
1: Ouais, pas mal.
2: Husson. On n'a pas dû beaucoup te conseiller, toi, Husson.
1: voilà le conseil qu'il a eu, remet une tournée. Voilà. Toi, Caro ?
2: Moi, c'est William Shakespeare qui est venu me voir et qui m'a dit « Ce qui ne peut être évité, il faut l'embrasser, ma petite. » Et depuis, c'est vrai que c'est resté dans ma tête.
1: Bien sûr. Et moi, c'est mon père qui m'a donné ce conseil merveilleux. Le non, tu l'as déjà, va chercher le oui.
2: Ah ouais, voilà. Non, mais là, moment d'émotion intense.
1: Ben ouais, parce que c'est un truc qui me suit, tous les, j'y pense au moins une fois par semaine. Le non, tu l'as déjà, va chercher le oui. Quand on l'applique, c'est pas mal. Hein. Enfin voilà, moi je dis ça, je dis rien.
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2: Bonjour, soyez les bienvenus sur RFM. Je suis Philippe Lelouch, c'est le meilleur des réveils. Je suis avec Caroline Iturbi, du son, notre producteur Lucas, notre réalisateur, et Julia, bien sûr. Julie, notre standardiste. Je sais pas pourquoi, Julia. C'est parce que je sais pourquoi, parce qu'on vient de parler d'un truc qui m'exaspère. Je crois que je vais peut-être le mettre dans un dans le spectacle, ça. Quand tu prends le TGV Inouï maintenant et qu'on dit votre barista vous attend, tu fais pourquoi barista?
3: Mais laisse-les tranquilles.
2: Mais non, mais pourquoi? Mais non, mais pourquoi des appellations comme ça de...
3: Mais bah, ça fait quand même plus rêver que quoi? Sinon, ce serait quoi? Barman. Bah,
2: barman, oui.
3: Attends, barman, barista, ouais. Tout de suite, il y a un petit côté caliente.
2: Oui, surtout dans l'Inouï, ouais. Bien sûr.
4: TGV Inouï.
2: Oui, c'est Inouï. Mais il faut toujours qu'ils aillent chercher des noms à la con. Et puis, tu sais, dans ces bars-là de TGV, qu'en plus, quand tu te serves ton café, fait pour Havre, là, ils disent bonne dégustation.
5: Ouais.
2: Oh, il n'y a rien qui va là.
3: Mais écoute, ils apportent un peu de rêve dans un truc.
5: Toujours
3: tranquille.
5: Toujours plus.
3: Tiens, bah, je vais vous apprendre justement, je vais vous faire un petit top des bonnes manières disparues, comme par exemple ne pas couper la parole, n'est-ce pas, Philippe? Hein, voilà, ça, c'est des choses qu'on nous apprenait quand on était petits, il ne fallait pas couper la parole. 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
1: Caro, t'as trouvé le divorce le plus cher de Corée du Sud. Oui. Et là, on parle de centaines de millions, enfin, d'un paquet d'oseilles. Là, pardon, mais j'arrive même pas à m'imaginer, moi, ce que c'est, des centaines de millions.
2: Non, mais là, c'est un truc de fou. C'est un divorce qui établit vraiment, littéralement, un nouveau record. Ça se passe effectivement en Corée du Sud. Je vous dis pas le nom du mec?
3: Dis-le,
2: tiens-toi, Husson, tiens-toi, au lieu de vouloir
1: te gargariser.
3: Je le connais bien. Kwon Hyuk-bin.
2: Voilà.
1: Ah oui.
2: Kwon Hyuk-bin.
1: Il est très sympa.
2: Qui va devoir céder une part considérable de sa fortune après son divorce, puisque la justice attribue à son ex-épouse 35% de sa boîte, 65 milliards de won supplémentaires d'un coup. En fait, l'ensemble représente 1,5 milliard de dollars, à peu près 1,3 milliard d'euros. On va pas non plus chipoter. Elle avait réclamé la moitié des parts au titre de sa contribution au début du groupe et cette fortune est issue donc du jeu vidéo. Il a fondé sa société en 2022, notre ami Kwon. Smilegate, exactement.
3: En 2002 avant peut-être.
2: Oui, en 2002.
3: T'as dit 2022.
2: Oh là là.
3: Non, mais parce que beaucoup de gens connaissent quand même Kwon Hyuk-bin. Donc,
2: qu'on soit précis. Ouais. Il en a fait vraiment en quelques années le poids lourd du jeu vidéo sud-coréen. Et aujourd'hui, son patrimoine a été évalué à plus de 5 milliards d'euros. Donc, son ex-épouse, tranquille, hein. Elle s'est fait à peu près 600 millions d'euros, là, comme ça
1: Ça fait pas. Elle doit être un peu moins malheureuse.
3: Bah, disons qu'elle compte plus à partir du 27-28 du mois.
1: Ouais, c'est
3: mais
1: ça.
3: Mais quand même, les derniers jours.
2: C'est un peu serré, quoi.
3: Ouais, mine de rien.
1: C'est fou, 600 millions d'euros. Bravo à Chang Tae-won. C'est la Corée du Sud, parce qu'en Corée du Nord, tu peux divorcer uniquement si Kim Jong est d'accord pour en manger un des deux. Ouais.
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0: Pierre de Loup. Pas la peine d'en rajouter, Caro. On a trouvé le bonheur. Oui, mesdames et messieurs, ouais. Le bonheur, c'est simple. Comme du fromage fondu.
1: Ah ouais, alors là, je vais vous faire vivre une expérience. J'ai envie d'aller en Suisse, mais de ce pas, dès que le meilleur des réveils est terminé, tellement ils ont une idée géniale. Est-ce que vous connaissez le Swiss Vapor Park? Est-ce que vous en avez déjà entendu parler?
0: Non, non, pas du tout, madame.
1: Eh bien, c'est de l'autre côté du lac de Genève, et c'est un vrai parc ferroviaire, miniature. Il y a à peu près 20 000 mètres carrés, plusieurs kilomètres de voies, des locomotives à vapeur, des locomotives électriques sur lesquelles les visiteurs peuvent embarquer. Mm-hmm. Il y a des bâtiments, des décors qui reproduisent une sorte de petite Suisse miniature avec des ponts, des tunnels. Enfin, vous voyez le genre. On a un peu l'équivalent en France avec France Miniature, qui
2: exactement.
1: Est très très mignon,
2: ouais,
1: hyper chou. Et bon, bah là, c'est en Suisse. Et alors surtout, ils ont créé une expérience incroyable. C'est le train raclette. Les gars, le train raclette, ça veut dire vous montez à bord, vous en avez à peu près pour deux heures. C'est un petit train miniature qui va se déplacer à travers le parc, à travers les différents décors inspirés.
0: Et tu manges de la raclette.
1: Tu manges de la raclette. Mmh. À volonté.
2: Oh non.
1: À volonté, la raclette. Bouteille de vin comprise, petit café gourmand en dessert. Deux entrées, évidemment, pour le Swiss Vapor Park, pour profiter du parc avant ou après l'expérience. Le tout pour 150 euros pour deux personnes.
0: Faut pas y aller avec Husson, ce truc-là, sinon tu vas avoir des points de suture.
1: Pourquoi?
0: Ben, parce qu'il va tellement bouffer que le bouton de son jean va sauter, tu vas te le prendre plein de tête. Voilà, donc tu vas finir avec des points de suture, moi je te le dis.
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2: Alors, qu'est-ce que c'est que ce jeu, mon Philippe, aujourd'hui?
3: Alors, aujourd'hui, vous allez devoir trouver des titres de romans très connus, évidemment. Je rajoute quelque chose et ça fait un jeu de mots bon chic, bon genre.
2: D'accord.
3: Allez, alors c'est l'homme qui voulait combattre les moulins à vent, mais comme quelqu'un qui est super douillé, voire fragile comme une
2: fourfoute. Donc il chuchote.
3: Et bien vu. C'est un énorme roman qui retrace la vie de famille russe pendant les guerres napoléoniennes, mais avec des flatulences d'enfants.
2: Guerre et Prout.
4: Oh là là, bah ça c'est sûr que c'est pas moi qui vais le dire.
3: Carotte était un peu à la ramasse. Hein. C'est une jeune fille qui doit suivre un lapin blanc, mais avec la carte qui donne des avantages aux plus de 60 ans.
4: Alice au pays des seniors.
2: Des vermeils.
4: Oui,
3: Alice au pays des vieux.
4: Alice au pays des vieux.
3: C'est un roman qui raconte la traque acharnée d'un grand cachalot blanc, mais avec un envoi de photos aujourd'hui pénalement répréhensible. Moby Dick Pic. C'est un roman sur un noble qui revient de la guerre de 14 terriblement handicapé et sa femme tombe amoureuse d'un garde-chasse, mais avec du ruban adhésif.
4: Alors, Lady Chatterton, là.
2: C'était Lady Chatterley, tu l'as dit, Lady Chatterton.
4: Ah oui.
2: Bravo.
4: Ah oui, carrément.
3: Tu croyais que le roman
4: Je pensais que le roman s'appelait comme ça.
3: Non.
4: J'ai confondu avec. Il y a deux idées qui se sont mises dans ma tête en même temps.
3: Rien ne va. Allez, le dernier, c'est un roman de Dostoïevski qui raconte les tourments d'un jeune étudiant ruiné, mais avec un bonbon qu'il ne faut surtout pas mettre dans du soda.
2: Crime et châtimentol.
3: Châtimentos.
2: Ah, c'est bien.
4: Mais attends,
2: c'est bien.
4: C'était pas si facile que ça. Hein.
2: Il y avait quand même du level. Ah, Lady Chatterton, pour toi, ça a été facile. Tu croyais que c'était le vrai titre.
3: Déjà, t'as pas les bons titres.
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0: Caro, t'as trouvé une nouvelle preuve qu'il faut pour bien surveiller ses enfants.
1: Il faut bien surveiller ses enfants, puisque là, il y a une histoire assez incroyable d'une Canadienne. On a découvert ça ce week-end avec Husson. On a feuilleté, on a scrollé, on a bossé.
2: Les gens vont croire qu'on vit ensemble, mais non. Hein.
1: Non, je suis venue travailler chez toi pour être prête pour l'émission. On a découvert une histoire incroyable. C'est l'histoire d'une Canadienne qui, à 59 ans, a enfin compris l'origine insolite de ses infections pulmonaires récurrentes. Ça veut dire qu'elle avait toujours des bronchites, elle toussait, elle comprenait pas, elle a vu des médecins, elle a passé des examens, etc. Et en fait, il y a un chirurgien qui a enfin trouvé, un pneumologue qui a enfin trouvé la raison, c'est que quand elle avait 8 ans, elle avait avalé une tasse issue, vous savez, d'une petite dinette d'enfant.
0: Ouais, d'enfant,
1: vous savez, ouais. Quand on joue à la dinette.
0: Ah, quand on dit dinette, en général, on a compris que c'était pour les enfants.
1: Oui.
2: C'était une tasse de poupée.
1: Petite tasse de poupée. Aucun examen n'avait réussi à détecter cette petite tasse parce que le plastique était resté invisible aux différentes radios qu'elle avait pu passer et les symptômes avaient fini par diminuer. Mais des décennies plus tard, en fait, elle a commencé à multiplier les pneumonies et finalement, ils ont trouvé que les troubles actuels, exactement, étaient liés à cet épisode très ancien. Il y avait cette petite tasse de dinette qui obstruait en fait ses deux bronches depuis 51 ans. Donc les médecins ont réussi à retirer cette petite tasse. Les lésions étaient quand même déjà assez importantes. Elle avait des bronches un peu dilatées, un rétrécissement des voies respiratoires, mais elle a enfin réussi à enlever cet objet qui était dans son corps, vous imaginez, depuis plus de 50 ans.
0: Waouh, c'est dingue. T'imagines ce qu'ils vont retrouver comme peinte dans le corps du son.
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0: Eh bien, c'est l'heure du caroscope de Caroline, c'est-à-dire l'horoscope hein, pour les gens normaux. Voilà.
1: Bah oui, tout simplement. L'horoscope de ce mardi 13 octobre, si vous êtes bélier, prenez le temps de souffler, vouloir trop bien faire peut vous épuiser. Si vous êtes taureau, un défi vous tente, lancez-vous et la motivation suivra.
0: C'est
1: si
0: difficile à s'entendre la bouche pleine, hein, hein.
1: Tu peux faire les Gémeaux ou pas?
0: Non.
1: Ah bah non.
0: Tu veux pas, c'est tu peux ton caroscope, je peux pas t'aider, je peux pas.
1: Bah oui, bah ça serait...
0: Finis ton croissant.
1: Trop bien, mais c'est bon, j'en suis aux Gémeaux. Une bonne nouvelle côté organisation vous simplifiera la journée. Si vous êtes cancer, un contre-temps, tiens, testera votre patience, mais pas pour longtemps. Les lions, écoutez votre intuition, mais vérifiez les faits avant de trancher. Si vous êtes vierge, côté cœur, restez ouvert aux rencontres et gardez le sourire. Nos amis balance, besoin de bouger, une sortie improvisée réveillera votre enthousiasme. Si vous êtes scorpion, vous hésitez encore, mais fixez-vous une échéance et choisissez. Les Sagittaires, ne culpabilisez pas avant de ralentir votre énergie à ses limites. Si vous êtes Capricorne, un projet collectif prend une tournure intéressante. Les Verseaux, n'hésitez pas à demander de l'aide pour surmonter vos inquiétudes. Et enfin, les Poissons, gardez le cap. Aujourd'hui, vos efforts finiront par porter leurs fruits.
0: Bravo.
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2: Si vous êtes comme moi, vous êtes nostalgique. Moi, je le suis. Hein, j'en ai même fait un spectacle. Hein.
3: Donc, toutes ces choses qui n'existent plus, qui existaient il y a 30 ans, donc par exemple les voitures qui étaient équipées d'un cendrier. Enfant, personne ne savait où t'étais jusqu'au dîner.
2: Ah oui,
3: personne ne s'inquiétait. Vraiment, c'était tu rentrais à l'heure du dîner. On savait pas ce que t'avais foutu tout l'après-midi. Tu rentrais en général les genoux un peu ensanglantés. On te mettait du mercurochrome et hop, ça partait au lit direct. Vous vous souvenez quand au restaurant ou même dans les trains et les avions, on vous demandait fumeur ou non fumeur?
2: Ouais,
3: ça paraît fou aujourd'hui. Ça paraît fou.
4: Mais sincèrement, j'ai plus envie de refumer au resto.
3: Ah, moi, au resto,
2: j'ai plus
3: ça
2: envie de refumer
3: manquer.
2: Du tout.
4: Oui,
2: mais bien sûr.
4: Oui.
2: Mais bon, c'était une autre époque. Il y avait aussi acheter des cigarettes pour ton père ou ta mère.
3: Ouais.
2: Ce qui était,
3: c'était normal.
2: T'allais acheter un paquet de clopes pour tes parents.
4: À 8 ans?
2: Oui, bah oui, bien sûr.
3: C'était soit ça, soit une baguette de pain.
2: Oui, mais on voyait pas le mal. Hein. On n'allait pas les fumer. On les achetait, on les ramenait. Hein. On serait pas amusé à piquer une clope.
4: Oula.
3: Est-ce que vous vous souvenez aussi des toboggans métalliques? Ça, j'avais jamais. Ça te brûlait.
5: Ah ouais, ça brûlait.
3: Littéralement,
2: mais bien sûr, fallait le faire en jean.
3: T'imagines, mais quelle idée, faut vraiment.
2: Si tu faisais ça en short, t'avais plus de budget.
4: T'avais les moyens de t'acheter un jean. Nantive.
3: Voilà, il y avait ça qui existait. Il y avait, moi j'aimais bien ça, ce moment où toute cette époque où tu pouvais vivre la porte ouverte, la porte d'entrée ouverte, tu sais.
2: Ah oui.
3: Tout le monde.
2: Au tout venant.
3: Oui, tout le monde s'en foutait. Où il y avait pas de clé.
2: Mais
3: moi,
2: c'est
3: je passais carrément par dessus la barrière de
2: non,
3: chez
2: mais
3: moi.
2: C'est
3: tout était normal.
2: Ce qui est étonnant, c'est quand on frappait à la porte. Tu te précipitais pour voir qui y avait derrière. Parce que, évidemment, il n'y avait pas le téléphone portable, etc. Donc, c'est qui nous fait une visite surprise. Maintenant, quand on sonne à ta porte et que tu ne sais pas qui c'est, tu vas te planquer.

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1: Vous avez certainement déjà passé un entretien d'embauche et c'est stressant. Mais le plus pénible, c'est encore quand la personne avec qui vous avez rendez-vous est super en retard.
2: Ah là là, je vous raconte une histoire et vous allez me donner votre avis, vous aussi, à la maison, dans la voiture, vous qui écoutez cette anecdote.
3: La plus belle intro de la semaine. Vous aussi, qui êtes dans la voiture, donnez-moi votre avis. Ça marche pas comme ça, la radio.
2: Je vous raconte l'histoire d'un candidat qui a vraiment toute ma compassion et tout mon amour. Il avait un rendez-vous qui devait commencer à 14h et le candidat donc s'est retrouvé à attendre seul dans les locaux de l'entreprise. Il a attendu plus de une heure sans voir son interlocuteur qui était le PDG. Il devait le rencontrer directement pour faire son entretien d'embauche. Le PDG est finalement arrivé vers 15h10 sans s'excuser, sans expliquer son retard, sans rien du tout. Et le candidat, qu'est-ce qu'il a fait? Il a préféré mettre fin à l'entretien. Il a quitté les lieux. Il s'est mis devant en fait son PDG et il a dit voilà, je vais renoncer au poste tout de suite parce qu'en fait le fait d'avoir attendu une heure et quart, d'avoir poireauté comme on dit, c'est pas possible. Et donc ça a provoqué plein de réactions sur les réseaux sociaux. Il y a certaines personnes qui s'interrogent sur la limite à ne pas dépasser lorsqu'un recruteur fait attendre un candidat. Il y en a d'autres qui ont dit bah attendez, ça fait partie du délire d'attendre de pression au candidat, savoir s'il est capable de la supporter. Voilà, donc en fait ça a créé un débat. Vous êtes pour, vous êtes contre?
1: On est du côté du candidat. La fierté mieux que l'argent. Voilà, c'est tout ce que je vais répondre.
2: Pas mal.
3: Tu manges pas, mais t'es fier.
1: Voilà.
0: Le

autour de nous, ça a un peu changé. Est-ce que toi aussi, les papillons que t'avais dans le ventre se sont envolés? Est-ce que toi aussi, t'avais le trac, rien d'y penser? J'ai une idée, on peut faire semblant qu'on se connaît pas ce soir, comme ça, qui sait, on pourra peut-être se croiser par hasard.

0: Qui on joue, ma belle Julie?
1: On accueille Marion qui habite à Abondant, en Eure-et-Loire. Bonjour Marion.
0: Salut Marion, comment ça va?
2: Bonjour, ça va, merci.
1: En tout cas, c'est vrai que c'est ce qu'on essaye de vous offrir cette semaine, Marion, à toi et à toute ta famille, pour aller skier ensemble sur le domaine de la Forêt Blanche à Risoul 1850. Un domaine magnifique qui culmine à plus de 2700 mètres d'altitude sous le soleil des Alpes du Sud. C'est tout ce qu'on vous souhaite. On vous offre tout, évidemment. C'est pour RFM, c'est cadeau, l'appartement pour 4 personnes, les forfaits, les remontées mécaniques. On ne fournit pas les moufles. Encore que Philippe peut t'envoyer les siennes.
0: Hein. Alors, aujourd'hui, Marion, il va falloir que tu trouves des chansons qui sont faites avec à la façon de C'est pas sorcier, l'émission de
2: télé.
0: Voilà, allez, on y va, on écoute le premier.
3: Mais dis-moi, Jamy, comment on fait pour faire du bateau à voile?
4: Eh bien, c'est simple, Fred. C'est pas l'homme qui prend la mer, c'est la mer qui prend l'homme. Tartatin. Moi, la mer, elle m'a pris.
3: Ah bon? Mais c'était quel jour, Jamy?
4: Oh, je me souviens, c'était un mardi.
0: T'as reconnu la première chanson?
2: Bah, je dirais Renaud, Mistral.
0: Mais c'est ça, bravo!
2: Ouais.
0: Alors, on va écouter le deuxième pour le plaisir, non, mais quoi qu'il arrive.
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0: Oui, c'est pas Mistral gagnant, c'est dès que le vent soufflera. Oui, mais Mistral, il y a le vent.
1: On a compris l'idée. Ouais. Marion, deuxième extrait.
3: Oh là là, Jamie, je me suis pas raté ce midi à la cantine. Dis donc, comment on fait pour laver son linge?
4: Eh bien, Fred, pour passer notre amour à la machine, faites-le bouillir à 90 degrés maximum, Fred.
3: Mais Jamie, est-ce que les couleurs d'origine peuvent revenir?
4: Mais non, Fred, ravoir à l'eau de Javel des sentiments, la blanchir qu'on croyait éternelle avant.
1: Ils se sont bien marrés, comme on peut s'en douter.
0: C'est Husson et Nicolas Bou, hein, faut le savoir qu'on fait ça. Bon, ils se sont bien marrés.
1: Marion, est-ce que tu as trouvé le deuxième extrait?
2: Là, j'ai entendu L'amour à la machine, je crois que c'est Alain Souchon.
0: Eh ben bravo, c'est gagné, allez, vous partez!
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0: Alors, dans l'info du jour, aujourd'hui, Caro va encore nous parler de citadins qu'emmerdent les paysans polluent la campagne, nous emmerdent.
1: Vous vous souvenez de ces histoires où on a déjà vu des gens qui, des
0: citadins, portaient plainte contre
1: un coq, habiter dans des villages et qui portent plainte contre un coq,
0: contre une église,
1: le passage des vaches aussi, on a eu ça il y a quelques années. Alors là, c'est une affaire qui concerne Olivier Berthe. Je le nomme parce que vraiment, on l'aime bien, Olivier. C'est un éleveur de 58 ans qui est installé à Lignières en Vimeux, c'est dans la Somme. Et alors lui, il a été attaqué, poursuivi par une voisine parce qu'il nourrissait ses bêtes vers 6h du matin. Il l'a fait pendant 3 jours consécutifs et c'était en octobre dernier, donc c'est très récent. Et les voisins ont porté plainte parce que le bruit des animaux et du tracteur les ont réveillés.
0: Exaspérant.
1: Alors que 6h du matin, franchement, bon... Ça se tente.
0: Non, puis c'est surtout, t'as pas le choix. Tu dois manger avec tes bêtes, point, on ne discute pas.
1: Et donc, il a dû comparaître devant le tribunal, c'est allé hyper loin, tribunal de police d'Amiens. Il a quand même été soutenu par une très très forte mobilisation autour de lui, ses collègues agriculteurs, etc., qui l'ont défendu. Et le tribunal d'Amiens a relaxé Olivier. Ils ont écarté les accusations de nuisance sonore, ce qui est un petit peu normal.
0: Mais
1: il y en a toujours qui sont surpris, tu vois, en se disant ouais, quand même, 6h du matin.
2: Vous avez noté comme Caro, elle fait bien le
0: mec qu'on a marre. C'est quoi cette histoire? Mais c'est marrant comme il y a plein de... Mais c'est vraiment, on est dans l'ère du n'importe quoi. Des gens qui vont se plaindre qu'il y a trop de sable sur la plage, qu'il y a trop de soleil l'été, tout ça. Mais c'est marrant que nous, on porte plainte parce qu'il y a trop de cons.
2: Ouais.
0: Alors qu'on devrait, tu vois.
2: On pourrait.
1: On serait riches,
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0: Bon, visiblement, Caro va nous apporter la preuve ce matin que si on a été en fac, on a eu une vie sexuelle bien remplie. Si vous êtes normalement constitué, bien sûr. Voilà, c'est ce que va nous dire l'info de Caro.
1: Ouais, il y a une étude qui vient de paraître et les étudiants de première et deuxième année auraient apparemment, alors attendez, une vie sexuelle plus active que certains couples mariés depuis 10 ans. On entend Husson à ma gauche parce qu'il sent que sa fille est concernée. Alors ce qui est très drôle, c'est que la fille de Philippe Husson et mon fils Gaspard sont ensemble en première année.
2: Comment ça, ils sont ensemble?
1: Médecine, ensemble, c'est-à-dire qu'ils sont d'accord, ils étudient ensemble.
0: Ah oui.
1: Et peut-être
0: enfin, ils révisent tard le soir. C'est tout ce que j'ai envie de dire.
1: Ils révisent tard le soir, on les voit très très peu.
0: Ouais, ouais.
1: Et on sait qu'ils se sont rencontrés.
0: Ça a bon dos, les études de médecine.
1: Il y a 2-3 semaines, hein, je crois que.
3: Oh, mais regardez la tête que fait Husson.
0: Mais il est tellement premier degré. Écoute, tu souhaites pas que ta fille soit heureuse, Philippe? Mais tu souhaites pas que ta fille soit heureuse?
2: Bagarre.
0: C'est fou.
1: Mais c'est vrai que la première année, la deuxième. Alors bon, eux, ils sont en fac en prépa médecine, donc c'est peut-être pas là où.
0: Ah ouais, on regarde la mère un peu fière.
1: Non, je pense que la première, vraiment, ils bossent.
0: C'est sûr qu'ils bossent, mon fils bosse.
1: Mais c'est sûr que si t'es en sociologie, c'est quand même une année où là, bon, nouvelle rencontre, sortie, liberté, découverte. Et bon, voilà, t'imagines bien qu'avec tout ça, il doit se passer.
0: Moi, j'étais en école de journalisme et je peux te dire que. J'avais du temps. En tout cas, j'en trouvais, ça c'est sûr que j'en trouvais du temps. Et c'est bien de leur âge, ils ont bien raison, qu'ils profitent et qu'ils soient très heureux.
1: Vie sexuelle quand même plus active que certains couples mariés depuis 10 ans. Hein.
0: Oui, bon, ça c'est pas très étonnant.
3: C'est pas dur, ça va.
0: C'est pas très étonnant. La vie sexuelle dans un couple, ça s'étiole au bout d'un moment, un certain nombre d'années, on le sait.
3: Ça s'étiole?
0: Oui.
3: Ouais. C'est un joli mot.
0: Mais non, ce matin, qu'est-ce que vous avez là?
1: Dans Lucas, il a 15 ans, il n'est pas du tout au courant, le fait pas flipper.
0: Tiens, d'ailleurs, toi, Lucas, si tu te rends compte que si tu étais en fac, tu aurais une vie sexuelle remplie.
3: Ouais, qu'est-ce que je fais là, finalement?

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1: Le meilleur des réveils que vous retrouvez évidemment à partir de 6h sur RFM avec nos copains du matin, ceux qui nous donnent le sourire dès 6h. 6h, 10h, le meilleur des réveils donc avec Philippe Lelouch et avec Caroline Iturbide Caro, qui a un journal, moi j'adore, c'est le journal des bonnes nouvelles. Elle nous dit tout ce qui va bien dans ce monde et je crois qu'on en a bien besoin. Écoutez.
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3: Cœur de loup, pas la peine d'en rajouter, Caro. On a trouvé le bonheur. Oui, mesdames et messieurs, ouais. Le bonheur, c'est simple. Comme du fromage fondu.
4: Ah ouais, alors là, je vais vous faire vivre une expérience. J'ai envie d'aller en Suisse, mais de ce pas, dès que le meilleur des réveils est terminé, tellement ils ont une idée géniale. Est-ce que vous connaissez le Swiss Vapor Park? Est-ce que vous en avez déjà entendu parler?
3: Non, pas du tout, madame.
4: Eh bien, c'est de l'autre côté du lac de Genève, et c'est un vrai parc ferroviaire, miniature. Il y a à peu près 20 000 mètres carrés, plusieurs kilomètres de voies, des locomotives à vapeur, des locomotives électriques sur lesquelles les visiteurs peuvent embarquer. Mm-hmm. Il y a des bâtiments, des décors qui reproduisent une sorte de petite Suisse miniature avec des ponts, des tunnels. Enfin, vous voyez le genre. On a un peu l'équivalent en France avec France Miniature qui est très très mignon,
5: ouais,
4: hyper chou. Et bon, bah là, c'est en Suisse. Et alors, surtout, ils ont créé une expérience incroyable, c'est le train raclette. Les gars, le train raclette, ça veut dire vous montez à bord, vous en avez à peu près pour 2 heures. C'est un petit train miniature qui va se déplacer à travers le parc, à travers les différents décors inspirés.
3: Et tu manges de la raclette.
4: Tu manges de la raclette. Mmh. À volonté.
5: Oh non.
4: À volonté, la raclette. Bouteille de vin comprise, petit café gourmand en dessert. Deux entrées, évidemment, pour le Swiss Vapor Park pour profiter du parc avant ou après l'expérience. Le tout pour 150 euros pour 2 personnes.
3: Faut pas y aller avec Husson, ce truc-là, sinon tu vas avoir des points de suture.
4: Pourquoi?
3: Ben, parce qu'il va tellement bouffer que le bouton de son jean va sauter, tu vas te le prendre plein de tête. Voilà, donc tu vas finir avec des points de suture, moi je te le dis.
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0: Le meilleur du meilleur des meilleurs des réveils sur RFM. Ça fait quand même beaucoup de meilleurs. Hein. Pourquoi on dit pas best-of ? Moi, je dis ça.
1: C'est en effet, en quelque sorte, un best-of. Votre meilleur du meilleur des réveils, 6h jusqu'à 6h. 6h, l'heure à laquelle, évidemment, vous allez retrouver Philippe Lelouch et Caroline Turbide. D'ici quoi, une petite trentaine de minutes. C'est vraiment notre petit bonheur, notre Madeleine de Proust du matin. Le meilleur de réveil avec le héros de Caroline. Et là, ça concerne le divorce le plus cher de tous les temps. Écoutez-moi ça.
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3: Caro, t'as trouvé le divorce le plus cher de Corée du Sud, oui. Et là on parle de centaines de millions, enfin d'un paquet d'oseilles. Là pardon, mais j'arrive même pas à m'imaginer moi ce que c'est, des centaines de millions.
4: Non mais là c'est un truc de fou, c'est un divorce qui établit vraiment littéralement un nouveau record. Ça se passe effectivement en Corée du Sud. Je vous dis pas le nom du mec.
5: Si.
4: Tiens-toi, Husson, tiens-toi, au lieu de vouloir
3: te gargariser.
5: Je le connais bien, Kwon Hyuk-bin.
4: Voilà.
3: Ah oui.
4: Kwon Hyuk-bin.
3: Il est très sympa.
4: Qui va devoir céder une part considérable de sa fortune après son divorce, puisque la justice attribue à son ex-épouse 35% de sa boîte, 65 milliards de won supplémentaires d'un coup. En fait, l'ensemble représente 1,5 milliard de dollars, à peu près 1,3 milliard d'euros. On ne va pas non plus chipoter. Elle avait réclamé la moitié des parts au titre de sa contribution au début du groupe, et cette fortune est issue donc du jeu vidéo. Il a fondé sa société en 2022, notre ami Kwon. Smilegate, exactement.
5: En 2002 avant peut-être.
4: Oui, en 2002.
5: T'as dit 2022.
4: Oh là là.
5: Non, pardon. Mais parce que beaucoup de gens connaissent quand même Kwon Hyuk-bin, donc
4: faut être précis. Il en a fait vraiment en quelques années le poids lourd du jeu vidéo sud-coréen, et aujourd'hui son patrimoine a été évalué à plus de 5 milliards d'euros. Donc son ex-épouse, tranquille, hein, elle s'est fait à peu près 600 millions d'euros là, comme ça. Ça aide.
3: Ça fait pas. Elle doit être un peu moins malheureuse.
5: Bah, disons qu'elle compte plus à partir du 27-28 du mois.
3: Ouais, c'est
5: mais
3: ça.
5: Mais quand même, les derniers jours.
4: C'est un peu serré.
5: Ouais. Mine de rien.
3: C'est fou, 600 millions d'euros. Bravo à Chang Tae-won. C'est la Corée du Sud, parce qu'en Corée du Nord, tu peux divorcer uniquement si Kim Jong est d'accord pour en manger un des deux.
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1: Exactement, et c'est comme ça jusqu'à 6h. Et 6h, c'est quoi, vous allez me demander? Ben, c'est le meilleur des réveils, évidemment. 6h, 10h, 4h de bonheur avec Philippe Lelouch et avec Caroline Iturbide. En attendant, évidemment, on se rappelle quelques bons moments de l'émission d'hier. On a été, ça a été assez compliqué d'ailleurs de trouver les meilleurs moments, tellement il y en a. C'est ça. Donc on en a sélectionné quelques-uns. Et là, une info qui rend totalement dingue, qui concerne un mort. Non mais écoutez-moi cette info, c'est totalement improbable.
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3: Dans l'info qui rend dingue aujourd'hui, c'est l'histoire totalement improbable d'un mort disparu, puis alors plus disparu, dis donc. Dis-nous tout, Caro.
4: Ah bah écoutez, cette histoire est incroyable parce qu'il a fallu 14 ans à la morgue de Toulouse-Rangueil pour se rendre compte que le corps d'un homme avait été totalement oublié pendant toutes ces années. Si, si. Alors je vous raconte l'histoire. Le 5 novembre 2012, il y a un homme qui était divorcé et sans enfant, qui vivait dans cette petite, dans une petite commune. Il vivait seul, il est mort et c'est son voisin à l'époque qui avait signalé sa disparition. Autopsie, autorisation de restitution, etc. Sauf qu'aucun proche ne s'est jamais manifesté pour ce monsieur.
3: C'est atroce. Horrible. C'est la solitude, mais...
4: Totale. La plus extrême.
3: La plus extrême.
4: Et quand aucun proche, puisqu'aucun proche ne s'est manifesté, ça a été à la municipalité de prendre le relais. Mais la mairie assure n'avoir jamais reçu aucune relance du service mortuaire. Et là, début octobre 2026, eh ben en fait, les enquêteurs ont découvert à la morgue ce corps, donc vieux de 14 ans, qui est dans le frigo depuis tout ce temps-là. Et personne
3: n'a jamais... décomposé, non,
4: je pense qu'il était au frais.
3: Wow.
4: Je pense qu'il était au frais. Donc voilà, et donc c'est vraiment...
3: Ça me dégoûte cette histoire, puis ça m'attriste. Ça nous arrive à tous d'oublier un truc dans le frigo, mais enfin là, c'est un peu épais quand même.
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0: Qu'est-ce que c'est bien ça, j'espère que vous êtes bien réveillés maintenant. Le meilleur des réveils va commencer d'ici une petite dizaine de minutes maintenant. Trop bien, 6h, 10h, l'heure à laquelle vous retrouvez évidemment nos copains Philippe Lelouch, Caroline Iturbide, qui sont en grande forme encore ce matin, je peux vous dire. Ça n'arrête pas de rigoler, alors je pense que ça va être très sympatoche à l'antenne. 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Bonne chance à vous, moi j'aurai le bonheur de vous retrouver juste après le meilleur des réveils dès 10h. C'était Vincent Richard et donc à tout à l'heure, bye bye.
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0: Eh ben ça pince, hein. On va dire ça tous les matins, mais on n'est plus habitué à ce qu'il fait froid, la vache. Vous qui avez mis le nez dehors comme nous, vous qui êtes déjà debout, prêt à attaquer cette journée de labeur, eh ben vous le savez, ça y est, on est en automne, on ne va pas le dire tous les jours. Mais ça y est, il fait froid, on est tous là. Lucas avec son micro qui ne fonctionne plus,
1: oui,
0: qui tombe dès qu'il le met en l'air, faut que tu le tiennes le micro.
2: Pour la défense de la technique, ils l'ont changé hier parce que je l'ai cassé. Donc je pense que ça mérite encore un peu des réglages.
3: Ah ouais, c'est un nouveau
2: là,
3: jouet.
2: Si je parle là, je dois parler au niveau du sol.
0: Oui, c'est ça. Et encore, faut que tu le suives en descendant. Monsieur Husson est là, pleine forme.
4: Pleine balle.
0: Pleine balle. Caro est là.
3: Je suis là. Est-ce que vous avez remarqué que dans certains appartements, le chauffage est revenu? Est-ce que vous avez vu ça?
0: Dans le mien, notre
3: ami. Ça m'a fait un choc. Et c'est vrai que du coup, là, je préviens les gens à 6h du matin. Sachez que dehors, il fait très froid.
0: Parce que moi,
3: il fait très froid. Moi, entre ma petite couette et le chauffage, j'étais bien. Et là, vraiment, je me suis rendu compte qu'il faut se couvrir ce matin. Mais je pense que nos journalistes de région nous le diront.
0: Nous le dirons. Allez, il est 6h, c'est les infos. Juste après, évidemment, on est ensemble jusqu'à 10h. C'est parti pour le meilleur des réveils. Vous êtes sur RFM, à tout de suite.
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0: Les infos vous sont présentées par Christophe Grébert. Bonjour Christophe.
5: Bonjour Philippe et bonjour Caroline.
3: Salut Christophe.
5: Un retour du soleil sur quasiment toute la France après la dissipation de la grisaille matinale. Je reviens sur la météo dans un instant. Des dizaines de milliers de lycéens et d'étudiants ont à nouveau manifesté hier dans toute la France. 161 500 personnes ont défilé selon la police. 480 000 selon l'intersyndicale de la jeunesse. Le gap est important. À Tours, un policier mis en examen pour violence aggravée et placé sous contrôle judiciaire dans l'enquête sur un lycéen qui a été éborgné le 30 septembre. Après les tirs dans un collège lundi matin au Bagne, le parquet antiterroriste se saisit de l'enquête selon les premières investigations. Il apparaît que l'adolescent de 14 ans qui a blessé avec un fusil de chasse le proviseur de l'établissement et une enseignante participait sur Internet à des forums glorifiant les tueries de masse. Le budget 2027 en débat à l'Assemblée. Le gouvernement rappelle son objectif, limiter le déficit à 5% du PIB, condition préalable selon lui à tout compromis. Le PS a déposé une motion de censure hier, mais celle-ci a été repoussée par le camp gouvernemental et le Rassemblement national. Le pape a été opéré hier, une opération chirurgicale qui s'est bien déroulée afin de retirer un nodule au poumon, nodule qui s'avère cancéreux. Léon XIV va rester à l'hôpital plusieurs jours, plusieurs examens vont être effectués pour savoir si ce cancer s'est propagé à d'autres organes. Le foot, deuxième journée de la Ligue des Champions, ça n'a pas été une réussite pour l'instant au club français. Lens a été battu 2-0 par le Sporting Portugal. Et puis à Londres, Lille a logiquement perdu face à Arsenal 3-0. La météo, de la grisaille ce matin encore, de l'Aquitaine jusqu'au Jura, avec quelques gouttes possibles. Du brouillard sur le nord et l'ouest, prudence donc au volant. Dans la matinée, les éclaircies vont se développer. Le temps sera bien ensoleillé cet après-midi sur quasiment toute la France, avec des températures très douces, voire chaudes, jusqu'à 25 degrés à Bordeaux.
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5: Envie de voir des surfeurs voler au-dessus de l'eau, rendez-vous jusqu'à dimanche sur la presqu'île de Crozon en Bretagne, où se déroule le Crozon Foil Festival. 150 pratiquants venus du monde entier participent. Le foil, c'est une planche équipée d'une aile immergée qui permet de s'élever au-dessus de l'eau. C'est un peu magique et assez impressionnant. Au programme, du surf foil dans les vagues, du downwind pour glisser avec le vent et la houle, et du pop foil où les riders avancent en pompant avec leurs jambes sans voile ni moteur. Le programme complet de ce festival sur le site crozonfoilfestival.com. 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

0: Et c'est le meilleur des réveils et on est tous ensemble pour vous réveiller, pour passer une bonne matinée pleine de rires et d'effusion de joie jusqu'à 10h ce matin. J'ai un échange de mails, tiens, que je voulais vous lire, les copines et les copains. C'est une nana qui demande à son type « Tu me quitterais pour une autre femme ?» Et il répond « Non ». Et même si elle était plus belle que moi, et l'autre il répond « Impossible ». Et pour une moto? Et là, le mec a répondu, ça dépend quelle marque. C'est joli.
1: Ouais, oui. Je préfère. Je préfère cette réponse à, tu vois, pour une femme plus belle que moi, si le mec il dit oui, c'est pas cool.
2: Il n'y a pas de femme plus belle que toi.
0: Il n'y a pas, Caroline.
2: Ça n'existe pas.
0: Dis le miroir magique.
1: Dans 3 minutes, je vous dirai de combien d'enfants a accouché une femme. C'est un record mondial. Franchement, je ne l'envie pas.
0: Moi non plus. Ça,
1: non, c'est beaucoup, beaucoup trop. Et à 6h20, je vous parlerai d'une nouvelle MST qui sévit aux États-Unis. Mais ce qui m'inquiète, c'est que je suis sûre que les symptômes vont vous faire marrer. Alors que le fond de l'histoire n'est pas drôle du tout.
0: Ah bah j'ai hâte. Ah bah voilà une info qui compte.
1: Voilà une belle info.
0: Je l'ai découverte sur RFM, celle qui va chanter maintenant. Et j'aime beaucoup ce qu'elle fait. C'est Nelly Furtado avec Man Eater sur RFM. Restez avec nous, on est ensemble jusqu'à 10h. Bonjour si vous venez de nous retrouver. Bon réveil, on vous embrasse.

0: 6h08 sur FM, le chiffre du jour est Jeanne Masse avec En Rouge et Noir.
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0: Mesdames, si vous avez été enceinte, vous le savez, hein, c'est pas facile. Encore plus de jumeaux, on parle même pas de celles qui ont eu des triplés. Mais alors là, Caroline, là. Ah là, on tient quelque chose, là.
3: C'est un
0: record, quoi.
3: Ah bah record, record mondial. Une femme de 25 ans qui est originaire du Mali, qui a été transportée par avion à Casablanca, au Maroc. Et elle était en train de vivre une grossesse absolument exceptionnelle, puisque les médecins au Mali avaient déjà compté dans son ventre 7 bébés.
0: Waouh.
3: Mais quand elle est arrivée à la clinique marocaine, 2 autres bébés ont été détectés. Ça veut dire qu'elle a accouché de 5 filles et de 4 garçons. Elle a accouché de 9 bébés par césarienne, je vous jure. Il y a 32 médecins, 32 professionnels de santé qui ont dû l'entourer pour faire face, entre guillemets, à cette grossesse complètement exceptionnelle. Tous les bébés sont nés, sains et saufs. Alors, ils pesaient juste entre 500 grammes et 1 kilo.
0: Ah oui, bah oui, ça, forcément. Oui.
3: Bah, c'est des tout petits babies, mais
0: oui,
3: vraiment
0: 500
3: des
0: grammes,
3: chats,
0: ouais, c'est, là,
3: petits
0: ouais, chats. Là, c'est des petits rats, même.
3: Bah ouais. Ils ont été placés en couveuse, évidemment, tous les 9. Hein. Ils ont eu besoin de soins spécialisés pendant assez longtemps. Mais ouais, les bébés.
0: Remarque, c'est incroyable. Tu te rends compte, tu as 9 frères jumeaux.
3: Ouais. Mais c'est incroyable.
0: C'est complètement dingue.
3: C'est un record. Ça s'appelle des non-nuplés.
0: Non-nuplés.
3: C'est les premiers non-nuplés survivants au monde.
4: Ah oui, parce qu'ils ont tous survécu.
3: Ils ont tous survécu.
0: Bah, oui. Tant mieux.
3: Le record d'avant, vous souvenez, c'était Octomum. On l'avait vu partout, sur tous les réseaux sociaux, etc. Elle avait eu 8 enfants. Donc là, voilà, elle s'est fait battre, Nadia Suleiman. Et elle s'est fait battre puisque Halima a eu 9 enfants. Et le papa, lors de leur premier anniversaire,
0: qui
3: a rapporté que tout.
0: Qui est resté. Qui est resté. On peut quand même le féliciter au passage.
3: C'est tout à son honneur.
0: Parce que tu t'espères avoir un gosse, t'en as 9 d'un coup. Ouais. Comment te dire?
4: Ouais, Philippe, on va pas se mentir. 9 enfants, t'as vu la taille de la pension alimentaire si tu te barres?
0: Ah oui.
4: Oh là là.
0: Là,
4: ouais, tu restes, hein?
0: Ah bah là, tu restes. Et c'est con parce qu'à 2 de plus, t'amortissais, tu montais une équipe de foot et là, tu gagnais des ronds.
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3: Ah là là. Ça, c'est mythique, non?
0: Ah bah. Tout le monde le chante en karaoké, ça.
3: Tout le monde. Jeanne Masse en Rouge et Noir sur RFM. Dans le meilleur des réveils, on vous réveille, on est ensemble jusqu'à 10h.

0: 6h14 sur RFM, une nouvelle épidémie de MST Ferrage aux États-Unis. Planquez-vous. Et même si c'est pas drôle, les symptômes peuvent quand même prêter à sourire. Même s'il faut pas se moquer.
1: Je vous en parle dans un instant. Et comme je suis avec d'éternels enfants, ils ont trouvé un nouveau jeu dans le zapping. Alors ça va pas me faire rire. Je peux à peine le prononcer. J'y vais ou pas?
0: Vas-y.
1: Ça s'appelle le Poker Face Prout. Voilà, moi je vous expliquerai tout en détail le moment venu.
0: T'aurais jamais dû nous dire que t'avais une phobie avec ce mot.
2: Ouais.
0: T'aurais jamais dû nous dire ça, parce que du coup je me fais engueuler par ma mère, qui me dit tu peux pas dire ça à ton âge,
1: bah
0: à la
1: oui,
0: radio.
1: À la radio quand même.
0: Voilà, bon bah maman, je suis au regret de te dire que ça nous fait beaucoup rire. Donc on est obligé de continuer. Pour l'instant, c'est les immenses Bon Jovi avec It's My Life sur AFM. Allez, on va se préparer pour le jeu du prout et on revient tout de suite.
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0: Live. 6h21 sur FM. L'info du jour est Madonna avec Vogue.
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0: Alors, il y a une nouvelle épidémie qui sévit aux États-Unis. Évidemment, la doctoresse Iturbide a mis toutes ses compétences pour nous parler. Elle s'est mise dessus. Elle a analysé le.
2: En docteur, tout à fait.
0: En docteur.
2: Tout à fait. Docteur Iturbide.
0: À savoir qu'il faut savoir que, quand même, Caroline a une sœur jumelle. Qui, elle, est médecin.
2: Pour de vrai.
0: Pour de vrai.
3: Mais qui n'est pas là ce matin.
0: Mais non,
2: qui n'est pas là ce matin. Qu'on peut appeler à tout moment si on a des questions, effectivement, d'ordre médical.
3: Ce qui n'est pas mon cas.
2: Et avec qui j'ai changé ma place en DST de maths, parce que vous imaginez bien que son niveau était plus élevé que le mien. Et donc, du coup, on trichait et elle prenait ma place en DST le samedi matin.
3: Pardon, mais vous ne vous ressemblez pas.
2: Non, mais tu sais, tu n'étais pas surveillé par les profs de l'habitude. Donc, en fait, c'était des surveillants lambda. Donc, ils ne voyaient pas du tout la différence. Donc, on trichait de cette manière-là. Voilà.
0: Et tu prenais sa place où, en sport?
2: Non, je prenais pas sa place.
3: Elle
2: prenait la mienne, mais moi, je ne prenais pas la sienne. Alors, je vous parle d'une nouvelle infection qui sévit aux États-Unis. Et je vous en parle parce que c'est vrai que ça peut aussi arriver chez nous incessamment sous peu. Et elle attire l'attention des autorités sanitaires. Ça s'appelle la shigellose, qui est provoquée par une bactérie qui s'appelle Shigella. Et en fait, le véritable danger, c'est que certaines souches deviennent extrêmement résistantes aux antibiotiques. C'est-à-dire qu'on a énormément de mal à la soigner et c'est pour ça que le taux de contamination est hyper rapide et est très élevé. Donc les symptômes, c'est des diarrhées, ce qui est rare quand même pour une MST. Comment ça se transmet? Via les rapports sexuels, évidemment.
0: On doit préciser que c'est pas le rapport sexuel classique, c'est-à-dire que tu vas mettre ta bouche où il faut pas, quoi. Voilà.
2: Bah oui, c'est un rapport sexuel, voilà.
0: Enfin, oui, d'accord.
2: Ce que je veux dire, c'est que protégez-vous. C'est vraiment une manière de dire encore qu'il faut se protéger pendant les rapports.
0: Là, tu protèges comment là?
2: Tu protèges.
0: Explique-moi, je t'écoute.
3: Tu restes chez toi et elle chez elle.
2: Exactement. On va pas rentrer dans les détails, mais ce que je veux dire,
0: c'est pas par la pénétration. Non, mais
2: les symptômes diarrhée et compagnie, voilà, c'est assez étonnant et c'est pour ça que ça étonne vachement le corps médical aux États-Unis, parce qu'a priori, c'est pas forcément hyper lié, voyez.
0: Bon, d'accord.
2: Voilà, c'était vraiment une belle.
0: C'était dès le matin, c'est sympa.
2: Voilà.
0: Vous êtes au petit déjeuner, vous apprenez des trucs un peu sympa.
2: Oui,
0: c'était une bonne info à 6h24, ça. Ça signifiait l'apogée de Madonna, ce titre, quand il est sorti. Vogue sur RFM.

0: 6h27 sur FM. Après le Flash Info, on a trouvé un jeu très très drôle, mais un peu débile, hein, où on écoutera une chanson, mais dans la musique, certains sons sont rajoutés. On vous expliquera tout. Mais avant, c'est Vanessa Paradis avec Divine Idylle sur FM. Tout de suite, maintenant, c'est un point sur l'actu, et puis un 25e café déjà, et on revient. Hein.
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0: Les infos vous sont présentées maintenant par Christophe Grébert. Salut Christophe.
10: Salut Philippe, bonjour tout le monde. Il fait frais ce matin, mais cet après-midi, les températures seront douces, voire chaudes dans le sud. Je reviens sur la météo dans un instant. Des dizaines de milliers de lycéens et d'étudiants ont à nouveau manifesté hier dans toute la France. Des manifestations qui se sont déroulées en général dans le calme, malgré des tensions, notamment à Paris ou à Lyon. Les organisations lycéennes et étudiantes appellent à poursuivre le mouvement en défilant samedi, le 17 octobre. C'est aussi la date qui circule sur les réseaux sociaux pour un appel à manifester contre la vie chère. Après les tirs dans un collège lundi matin à Aubagne, le parquet antiterroriste se saisit de l'enquête. Selon les premières investigations, il apparaît que l'adolescent de 14 ans qui a blessé son proviseur et une enseignante participait à des forums glorifiant les tueries de masse. Son action criminelle s'inscrit dans cette idéologie, explique le parquet national antiterroriste. Mauvaise nouvelle pour Rachida Dati, le conseil supérieur de la magistrature s'oppose à sa réintégration. Le ministère de la Justice souhaite la nommer à un poste de chargé de mission à l'international. Le CSM estime que ce poste de représentation de l'institution judiciaire à l'étranger est incompatible avec la mise en cause pénale de Rachida Dati. C'est maintenant au ministre de la Justice de décider peut suivre ou non cet avis. Les députés ont adopté hier une très large majorité la proposition de loi contre les violences sexistes et sexuelles. Le texte prévoit notamment la création d'unités de police spécialisées, création aussi d'un entretien obligatoire à l'école pour détecter les violences. La proposition de loi va maintenant aller au Sénat. L'écrivain québécois Tellison Aurélien s'exprime par communiqué envoyé à l'agence France Presse. Il reconnaît avoir commis des erreurs inacceptables en plagiant des textes dans les années 2010. En revanche, il réaffirme qu'aucune phrase de son roman « C'est ça ou mourir » n'a été créée par une intelligence artificielle. À la suite de cette accusation, son livre a été écarté de la sélection pour le prix Goncourt. La guerre de la Russie contre l'Ukraine, une centrale électrique de Kiev touchée par un missile cette nuit. Au moins deux personnes ont été tuées dans cette attaque. Volodymyr Zelensky se rend à Londres aujourd'hui. Le président ukrainien, critiqué dernièrement par Donald Trump, sera reçu par le premier ministre britannique en signe de soutien, Andy Burnham, qui devrait annoncer la livraison de missiles de défense aérienne à l'Ukraine. Le foot, la deuxième journée de la Ligue des Champions n'a pas réussi pour l'instant au club français. Lens a été battu 2-0 par le Sporting Portugal. Et puis à Londres, Lille a logiquement perdu face à Arsenal 3-0.
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10: Le retour du soleil cet après-midi sur quasiment toute la France avec une grande douceur, voire de la chaleur dans le sud. Il fera jusqu'à 27 degrés à Biarritz cet après-midi. Ce matin encore de la grisaille entre les Pyrénées et le Jura avec quelques gouttes possibles, du brouillard sur la moitié nord et l'ouest. Prudence, si vous prenez la route, la visibilité peut être réduite. Les températures, je vous le disais, de la douceur, 19 à Strasbourg, 20 attendus à Amiens et Brest. Brest, 22 à Auxerre, 23 à La Rochelle et Marseille, 26 degrés à Montpellier.
0: 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Allez, avant de jouer à notre jeu un peu spécial ce matin, c'est Vanessa Paradis avec Divine Idylle sur RFM.

0: 6h35 sur FM, le zapping et les Molam Talking avec leurs belles coupes de cheveux, avec Your My Heart, Your My Soul.
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0: Caro, on a vraiment fait un effort, tu vois. Vraiment, toute l'équipe s'est penchée. Sur le cas de Caroline Turbis, faut lui faire un jeu pour elle, un jeu qui va lui faire plaisir.
2: Ah, c'est gentil.
0: Un jeu, tu vois, et on l'a trouvé.
2: Ah, super.
0: Ouais. Ça s'appelle le prout en musique.
2: Oh.
0: Bah quoi, Caro ?
2: Vous êtes des enfants et en plus vous êtes complètement débiles.
3: Ah, bah, dis donc.
4: Oui.
3: Oh, arrêtez
0: après,
3: oui.
0: Tous ces compliments.
3: Tous ces
0: gros compliments le matin.
2: Bon, le premier qui rigole qui a perdu, évidemment.
0: Okay. Ah, c'est le poker prout. Poker face prout.
3: Ouais.
0: Poker
2: ils ont inventé ce jeu pour me mettre mal à l'aise.
0: Non. Ça circule sur les réseaux.
2: Ou à la maison. Vous pouvez évidemment jouer. Puisque c'est quoi le but du jeu ? C'est de retrouver la musique.
0: Non, c'est de parler. La
2: c'est
0: musique, tu la connais.
2: Oui.
0: C'est de pas rire parce que, évidemment, il y a des instruments qui sont remplacés par des prout-prout.
2: Ok, c'est un petit lol. Si tu ris, tu sors.
4: Okay, non, mais je vais perdre tellement vite. Allez, attention, c'est parti.

0: Il y en a qui sentent le. Bon, je vais pas dire ça.
1: Ouais, on a compris.
0: Non, mais qui.
1: Non,
0: voilà.
1: Mais c'est bon, je pensais pas la
0: faire. Il laisse des traces.
2: J'ai ri de bon cœur, mais parce qu'il y en a, ils sont inhumains.
3: Bah, évidemment qu'ils sont faux. Mais c'est Caro qui a gagné. Je suis déçu. Hein.
0: Oui, parce qu'on a tous ri, sauf elle est dégoûtée vraiment. Bah,
1: oui, okay. On peut écouter de la musique, s'il vous plaît.
0: Bah oui,
1: de la vraie.
0: Vas-y.
1: Ah,
0: bah oui, ça,
1: de la vraie sur RFM. Dans le... Oh, des meilleurs des réveils.
0: Allez. Philippe Husson était coiffé comme eux quand il avait leur âge.
3: Que j'avais des cheveux.
0: Ouais, quand t'avais des cheveux. Les modernes talking. You're my heart, you're my soul. Vous êtes sur RFM, on vous embrasse. Merci d'être avec nous.

0: Ça fait du bien de l'entendre ce morceau. Moi, j'aime bien les Modern Talking. Allez, il est 6h40 sur FM. Si vous êtes dans l'histoire, hein, si vous êtes fan, ouais, ouais, oui. Merci, Philippe Husson. Si vous êtes fan de héros, voire carrément de super-héros, Caroline va vous parler de ce petit gars-là qui a sauvé sa sœur d'un enlèvement par... Bah par un salaud, hein, on peut le dire.
1: On
0: voilà.
1: peut le dire, on peut le dire. L'horoscope arrive aussi dans un instant. Et puis les Atomic Kittens, ça j'adore.
0: Oui, enfin, je dirais toujours que je vois pas la différence entre les Atomic Kittens et la version des Bad Girls.
1: Et la version originale, c'est vrai que la reprise est pas dingue, mais c'est quand même hyper sympa. C'est comme
0: le morceau, on aime bien, ouais.
1: On adore. Ça arrive dans un instant.
0: Ça ressemble à un cover, tu sais ce qu'on appelle un cover. Vous connaissez cette technique au théâtre? Quand on veut pas, pour limiter les droits, souvent des producteurs de théâtre reprennent des chansons que l'auteur veut, mais ils les font coveringuer, c'est-à-dire chanter par quelqu'un d'autre. Comme ça, les droits sont moins chers. Ça s'appelle un covering. Et t'as des gens qui sont spécialisés dans le covering.
1: Allez, voilà. On va.
0: On s'en fout. Bon, dès qu'il y a une culture, là, on parle de théâtre. Alors...
1: Et à tout de suite dans le meilleur des réveils sur RFM.
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0: Bah oui,
1: tu chantes bien, hein. 6h48 sur FM, nos héros et David Bowie. Elle chante. Vous l'avez entendu en direct, là. Hein. T'as bien fait, Lulu, de lui mettre le micro parce qu'on ne profite pas assez de la jolie voix de Caroline Thionville. Let's Dance, ce David Bowie va nous chanter ça et puis Indochine avec No Name.
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1: Si vous aimez les belles histoires de héros qui portent pas de cap, vous allez voir, écoutez celle de Caroline, c'est un chouette petit garçon.
3: Ça. Ouais, c'est un petit bonhomme trop mignon, ça se passe dans le Michigan cette histoire. Alors l'histoire est affreuse, les deux enfants, faut imaginer qu'ils sont chez eux, donc dans leur maison, la petite fille a 8 ans et son grand frère a 13 ans. Et tout d'un coup, il est dans sa chambre et il entend sa petite sœur hurler, se débattre, etc. Il comprend pas du tout ce qui se passe et il regarde par la fenêtre et il voit sa petite sœur de 8 ans en train de se faire traîner vers les bois par un inconnu. Et il a pas beaucoup de temps pour agir. Il sait très bien que à la seconde où il a réalisé ce qui se passait, il avait que quelques secondes pour la sauver. Donc il regarde autour de lui, il est dans sa chambre et là il prend la seule arme qui lui vient sous la main, c'est une fronde. Vous savez, c'est comme un lance-pierre.
1: Oui, c'est une fronde. Quoi.
3: Voilà, c'est une fronde. Bah, moi, je précise. Hein,
1: parce que c'est pas du tout ce que c'est.
3: Les gens ignorent ce que c'est qu'une fronde.
1: Les gens ont eu Thierry la fronde, par exemple.
3: Exactement. Voilà, Thierry la fronde. Et donc en fait, il a chargé cette fronde avec une bille. Il a visé l'inconnu. Il est à près de 60 mètres quand même de distance du mec. Hein. Il vise l'inconnu. Ça passe hyper bien. Il le frappe à la tête. Le mec s'écroule. Ensuite, il prend un caillou. Il le touche à nouveau à la poitrine. Et tout ça donc depuis sa chambre. La petite sœur, elle est libérée. Elle court aussi vite qu'elle peut. Elle rentre dans la maison. Le frère et la sœur se retrouvent sans lasse, etc. Et la police arrive. Et donc, ils ont arrêté le suspect quelques
1: qui
3: minutes
1: blessé,
3: plus tard.
1: Bah, évidemment.
3: Qui était blessé par ce petit garçon de 13 ans qui a réussi avec une bille et un lance-pierre à anéantir le méchant.
1: Bravo, oh là là, mon Dieu, quelle belle histoire.
3: Belle
1: et j'espère
3: histoire.
1: Que le mec va croupir en prison des années. Voilà. Allez, bravo petit gars. Caro peut aussi frapper des gens à distance, hein.

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0: C'est le prime time de Caroline maintenant. Oui, c'est son prime time, c'est-à-dire son moment.
1: 120 heures.
0: Son moment. De toute façon, à 21h, elle dort. Donc, ça peut être que le matin à 6h56.
1: Exactement.
0: Allez, à toi.
1: On est le mercredi 14 octobre. Si vous êtes bélier, surveillez vos finances. Une envie séduisante n'est pas toujours un bon achat. Les taureaux, misez sur la légèreté. Un échange pourrait vous faire du bien. Si vous êtes gémeaux, la journée démarre fort avec une bonne nouvelle qui pourrait relancer vos projets. Les cancers, votre objectif est à portée de main. Passez à l'action aujourd'hui. Les lions, c'est dans le calme et la retenue que vous agirez au mieux de vos intérêts personnels. Si vous êtes vierge, l'envie d'apprendre revient. Faites-lui une place. Si vous êtes balance aujourd'hui, vous valorisez vos atouts et vous évitez tous les pièges. Du côté des scorpions, une idée revient avec insistance. Passez à l'action. Si vous êtes sagittaire, vos initiatives surprennent, mais reçoivent l'aval de vos pairs et de vos supérieurs. Les capricornes, votre confiance fait plaisir à voir. Gardez juste une pointe d'humilité. Les verseaux, votre regard plus réaliste vous aidera à mieux préparer l'avenir. Et enfin, si vous êtes poisson, vous débordez d'énergie, mais aussi de combativité. Rien ne vous arrêtera aujourd'hui.
0: Allez, les infos d'abord et puis Yannick qu'on adore avec cette soirée-là. Allez, c'est sur RFM tout ça. Bonne journée.
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0: Les infos vous sont présentées maintenant par Christophe Grébert. Salut Christophe.
10: Salut Philippe, bonjour tout le monde. Attention, brouillard ce matin, c'est brumes et brouillards peut-être denses. Prudence donc si vous prenez la route. Je reviens sur la météo dans un instant. Les lycéens ont à nouveau manifesté hier à Paris, mais aussi à Nantes, Lens, Lyon, Strasbourg, Bordeaux ou Marseille. 161 500 personnes ont défilé selon la police, 480 000 selon l'intersyndicale de la jeunesse. Le gap est important. Hein. Les organisations lycéennes et étudiantes qui appellent à pour suivre le mouvement en défilant samedi, premier jour des vacances de la Toussaint. À Tours, un policier mis en examen pour violence aggravée, placé sous contrôle judiciaire dans l'enquête sur un lycéen qui a été borgné le 30 septembre. La procureure indiquait que les blessures du jeune étaient compatibles avec l'impact d'une balle de type LBD. Un autre policier est placé sous le statut de témoin assisté. Le Sénat a adopté hier un texte rendant obligatoire l'installation d'un récepteur FM ou d'A+ dans tous les véhicules neufs. Lors de catastrophes naturelles, le poste de radio est parfois l'unique moyen de se tenir informé, a rappelé la ministre de la Culture qui a soutenu cette proposition de loi sénatoriale. Les 220 salariés de Duralex dans l'attente, le tribunal de commerce d'Orléans doit rendre sa décision aujourd'hui sur l'avenir de la célèbre verrerie. De projets de reprise ont été présentés au tribunal. Ils prévoient tous les deux la suppression d'une centaine d'emplois. C'est la fin de la coopérative. Il y a un an, la marque avait récolté 7 millions d'euros auprès de particuliers. Les 50 km/h sur le périphérique parisien sont entérinés. Le tribunal administratif de Paris a été saisi par des associations d'automobilistes et de motards pour revenir sur cette limitation. Hier, les juges administratifs ont repoussé leur demande. Ils rappellent que l'objectif principal du passage de 70 à 50 km/h était de réduire les accidents et que les statistiques montrent une baisse notable de leur nombre. Le pape a été opéré hier, une opération chirurgicale de 90 minutes qui s'est bien déroulée afin de retirer un nodule au poumon, nodule qui s'avère cancéreux. Léon XIV va rester à l'hôpital plusieurs jours. Des examens vont être effectués pour savoir si le cancer s'est propagé à d'autres organes. Le foot, la deuxième journée de la Ligue des Champions. Hier soir, Lens a été battu 2-0 par le Sporting Portugal. Et puis à Londres, Lille a logiquement perdu face à Arsenal 3-0. Ce soir, le PSG joue contre Manchester City. En basket, cinquième journée d'Euroleague, Villeurbanne s'est incliné face à l'Étoile Rouge de Belgrade, 84 à 82.
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10: De la grisaille encore ce matin, de l'Aquitaine jusqu'au Jura, avec quelques gouttes possibles. Du brouillard aussi sur le nord et l'ouest, prudence au volant. Dans la matinée, les éclaircies vont se développer et le temps sera bien ensoleillé cet après-midi sur quasiment toute la France, avec des températures toujours très douces, voire chaudes. Ce matin, il fait entre 7 degrés au nord et 15 dans le sud. Cet après-midi, jusqu'à 19 degrés à Metz, 21 à Paris et Rennes, 23 à Lyon, 24 à Nice et 25 degrés à Bordeaux.
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0: Déjà 7h03 sur FM, ça passe hyper vite ce matin. Soyez les bienvenus si vous venez de nous retrouver dans le meilleur des réveils sur FM. Je suis Philippe Lelouch, je suis avec Caro, Iturbide et toute l'équipe. Et c'est une joie quotidienne.
1: C'est clair.
0: Je veux juste vous préciser un truc, vous qui nous écoutez. Quand quelqu'un vous dit, il y a 20 ans, vous ne faites pas avoir. C'était pas du tout en 2006. Il y a 20 ans, c'était en 86. Voilà, c'est ce que j'ai envie de dire. Voilà. Moi, quand on me dit, il y a 20 ans, oui. Non, c'était pas 2006, c'était les 80. Bon, voilà. Voilà, je ne veux rien savoir.
1: C'est vrai, ça. En plus, tu as l'impression que c'était les années 80, mais en fait, pas du tout.
0: Non.
1: Ça, c'était il y a 40 ans. Allez, dans deux minutes, je vous fais un petit top sur les événements extraordinaires qui se sont passés dans l'histoire. Est-ce que vous saviez qu'il y a une pluie qui a duré entre 1 et 2 millions d'années?
0: Oui, c'est en Belgique.
22: À Metz.
0: Je connais cette histoire du mec qui se bat dans Bruxelles et il pleut des cordes et tout ça, puis il demande son chemin à une gamine qui est dans la rue, il dit je cherche la rue, machin, elle lui dit c'est là-bas, et il dit mais il pleut tout le temps comme ça chez vous, et la gamine répond je sais pas, j'ai que 12 ans.
1: c'est un peu ça l'histoire que je vais vous raconter. 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
0: 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Et en soucoupe volante avec les trucs qui piquent à l'intérieur.
1: Les Nougati. Passion ça, Nougati, ça colle c'est bon bien aussi. Aux dents ça.
0: Allez, un bon titre qui met bien la patate. Yannick avec ces années-là, ces soirées-là, pardon, sur RFM. À tout de suite.

0: 7h08 sur FM, le top du jour est Kim Wilde avec Cambodia.
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0: Caro nous a préparé un top sur la préhistoire et j'adorais moi cette période. Quand j'étais môme, la préhistoire ça me fascinait avec tous les enfants. Je crois les mammouths, dinosaures, les mammouths et tout
3: ouais,
0: ça.
3: Ouais, les grottes de Lascaux.
0: Oui.
3: Non mais c'est vrai.
0: Grottes de Lascaux. Allez, tous les événements de taré qui se sont produits pendant cette très très longue période, puis ça a duré très très longtemps la préhistoire.
3: Mais ouais, tous ces événements dingues qui ont existé pendant la préhistoire, il y a des milliards d'années, il faut savoir que par exemple la Terre tournait beaucoup plus vite et une journée ne durait que 6 heures. T'imagines ?
0: Elle tournait plus vite la Terre.
3: Ouais.
0: Ça c'est drôle.
3: C'est fou, hein ? Mais attends, tout ce que je vais te dire, je pense que tu ne le savais pas.
0: Non, il y a des choses que je sais.
3: Alors, est-ce que tu savais, par exemple, qu'à plusieurs reprises, des éruptions volcaniques avaient provoqué des pluies de morceaux de verre ?
0: De verre ?
3: Vraiment ?
0: Bah oui, premier degré. La fusion, bah oui, la pierre en fusion qui donnait du verre, oui, c'est possible.
3: Oh. Ouais. Ouais, vraiment une équation assez,
0: de sable en fusion,
3: assez rapide,
0: oui, c'est ça. Enfin,
3: ouais. Chimiste. Il y a eu aussi.
0: Mais tu l'as pas eu, toi, le macochimie.
4: Le petit chimiste, c'est ça.
0: Le macochimie, ouais, tu faisais de la chimie. Je rêvais de faire des bombes, moi.
3: Ouais,
0: je
3: bien sûr.
0: Quand t'es môme, tu sais pas. Quand j'étais môme, mes copains voulaient faire des trucs qui explosaient, quoi. Voilà.
3: Bon, oui, on a jamais réussi. Il y a des éruptions volcaniques et tout, c'est génial. Alors, ça, c'est incroyable, cette info que je vais vous donner. Parce que finalement, quand on y pense, c'était pas hier non plus, mais c'était pas il y a si longtemps que ça, il y a 10 000 ans. Il y a 10 000 ans, le Sahara était couvert de lacs et de végétation.
0: Oui.
3: Faut quand même imaginer le.
0: Je m'en souviens, ouais. Non, mais je vous expliquerai parce que je suis un Highlander en fait.
4: Ouais, bien
0: j'ai
4: sûr.
0: Vécu. Bon, enfin.
4: Bien sûr,
0: ce sera, il faudra un peu de temps, mais je vous expliquerai.
3: Et une autre info, et je vais finir là-dessus.
0: On allait à la chasse dans le Sahara, oui.
3: Moi, tu nous raconteras demain.
0: Ouais.
3: 74 000 ans, il y a l'éruption d'un super volcan en Indonésie qui s'appelle le volcan Toba, qui a provoqué une crise climatique énorme et il ne restait que plus que 10 000 humains en vie sur Terre.
0: Et ces humains-là, ils n'avaient pas d'impère, pas de doudoune, rien. Ils ont survécu. Je peux te dire qu'on est forcément les descendants de ces gens-là, donc on a forcément du sang de supérieur en nous.
3: Non mais t'imagines, c'est que des trucs de tarés qui se sont passés.
0: C'est vrai, c'est dingue. Ouais. Merci Caro. Info sur la préhistoire.
4: Ce petit cours d'histoire était franchement... je connaissais aucune info, perso.
3: Bah, en fait, si t'es prof d'histoire, c'est comme ça que t'intéresses tes élèves.
0: Ça, je suis bien d'accord avec toi.
3: Et après, ça reste dans ta tête pendant des années.
0: Ouais, je suis d'accord.
3: Toute une vie.
0: Tu te souviens de ça ? Vous vous souvenez de ça ? Oh, c'est quelle intro ! C'est
3: ah
0: évidemment.
3: Oui.
0: Bah oui, c'est Kim Wilde. Bon, je vais vous la laisser plutôt que de vous la chanter. C'est Cambodia. On est sur FM. Bonne journée si vous venez nous retrouver. On vous embrasse dans le meilleur des réveils.

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0: Pour l'instant, c'est Jojo avec Liv sur RFM. À quel moment tu te lances dans la chanson et tu dis tiens, je vais m'appeler Jojo? Fallait être gonflé, hein. Bon, visiblement ça marche. Pourquoi pas Titi ou Totof? Ou Jean-Jean.
1: Jean-Jean.
0: A tout de suite sur RFM.
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0: 7h22 sur RFM. RFM paye vos courses et Elton John avec I'm Still Standing arrive.
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0: Qui on a au téléphone? C'est ce que va nous dire tout de suite la charmante et délicieuse Julie. Comment ça va, ma belle?
3: Bonjour l'équipe, ça va super bien. Et on accueille Elena qui habite un endroit que tu connais bien, Philippe, Sainte-Maxime.
0: Mais non.
3: Bonjour Elena.
4: Wow, dingue.
5: Bonjour Philippe.
0: Bonjour Elena, comment ça va?
5: Ça va et vous?
0: Mais ça va très bien. Où tu habites, Elena, à Sainte-Maxime?
5: J'habite en plein centre-ville.
0: Ah, en plein centre, genre à côté du Café de France?
5: Un peu avant, mais centre-ville.
0: Ah, génial. Bon, ouais. Bah Elena, j'espère que tu vas gagner. Hein. Les Maximois doivent être en force ce matin. Alors, on va trois questions, hein, c'est ça? 200, 300, 500. Je vais t'aider, Elena.
3: Exactement. À chaque fois, je te donne trois indices, Elena. Toi, soit ça, t'as 5 secondes pour trouver la réponse. Une bonne réponse, c'est 200 euros. Deux bonnes réponses, 300 euros. Et si tu trouves les trois bonnes réponses, on t'envoie un chèque de 500 euros. Tu es prête?
5: Allez.
3: Alors, tu dois d'abord trouver une série télé américaine.
0: Bon, facile. Okay. Normalement, là, Elena, il n'y a pas. Normalement, il n'y a aucun problème.
3: Les indices sont les suivants: Monica, Chandler et Amy.
0: Mais oui, tu connais, ouais, c'est la série la plus
3: Friends
0: connue.
3: Oui.
0: Ouais, bien, oui. Ça m'a fait peur, hein.
3: Ouais, moi aussi.
0: Allez,
3: moi
0: 200. Aussi, oh là là, attends. Alors après, bon, bah là, tu peux y aller aussi, sans problème, à mon avis.
5: Allez, on y va.
0: Allez, on y va pour 300 euros.
3: Je rappelle que si tu perds tout, Mathus. Donc, ouais. La deuxième question, c'est la suivante. Tu dois trouver maintenant un personnage de BD et de dessin animé. Les indices, okay, les voilà: Schtroumpf, chat, méchant.
5: Gargamel.
0: Yes. Bravo, 300. Oui, oh bah là, si tu trouves pas ça, alors il y a un petit risque, mais enfin, j'y crois pas. Je te fais confiance là-dessus. Allez, vas-y, tu peux tenter.
3: Pour l'instant, t'as 300 euros. Tu continues ou tu arrêtes?
5: Non, je continue.
0: Mais ouais.
3: Et bah alors, tu continues. Tu dois trouver un monument français avec okay les mots suivants: Louis XIV, Or et Trianon. Un monument français.
0: Le château de France le plus connu.
3: Louis XIV.
5: Le château d'Versailles.
0: Ouais,
3: ouais.
0: Là, tu m'as allé. Là, t'es pas passé loin.
5: Ouais, j'ai eu peur, un petit début. Mais bon,
0: allez,
5: passé.
0: 500 euros, Elena, je suis content. Vive Sainte-Maxime.
5: Merci, Caro.
0: On écoute, t'embrasse on très fort.
5: Bonne journée, merci.
0: Gros bisous, bisous, salut, ma belle.
5: Merci.
0: Ouais, mais j'ai eu peur. Hein.
3: Moi aussi, c'était sur le fil.
0: C'était sur le fil. Hein. Allez, un classique pour moi, en tout cas, qui n'a pas été tourné très loin de Sainte-Maxime. Ça, c'était à Cannes. Pendant le festival, il avait tourné ce clip. Ça signait son grand retour. C'est Elton John avec I'm Still Standing. Vous êtes sur RFM. Bonne journée.

0: 7h28 sur FM, dans la peau qui rend dingue, qui arrive, car on va vous parler d'une conductrice de bus qui a été licenciée. Alors là, il y a vraiment de quoi péter un plomb quand on connaît le motif de son licenciement. Mais d'abord, c'est De Palmas avec Au Paradis sur FM. J'adore ce morceau, faisons l'adore De Palmas. Et faisons tout de suite un point sur l'actu. Et non, pas avec Caro, avec un journaliste. Hein. Caro, ce sera un point sur l'actu chez Sephora, donc ça marche pas. FM.
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0: Tout de suite, les infos vous sont présentées par Christophe Gréber. Salut Christophe.
13: Salut Philippe, bonjour tout le monde. De la grisaille ce matin, du soleil cet après-midi. Je reviens sur la météo dans un instant. Des dizaines de milliers de lycéens et d'étudiants ont à nouveau manifesté hier partout en France. Des manifestations qui se sont déroulées en général dans le calme, avec des tensions tout de même à Paris ou à Lyon. Les organisations lycéennes et étudiantes appellent à poursuivre le mouvement en défilant samedi, le 17 octobre. C'est aussi la date qui circule sur les réseaux sociaux pour un appel à manifester contre la vie chère. Hier matin, la militante écologiste suédoise Greta Thunberg est venue soutenir les manifestants devant un lycée de Saint-Denis. Après les tirs dans un collège lundi matin au Bagne, le parquet antiterroriste se saisit de l'enquête. Selon les premières investigations, il paraît que l'adolescent de 14 ans qui a blessé avec un fusil de chasse le proviseur de l'établissement et une enseignante participait sur Internet à des forums glorifiant les tueries de masse. Son action criminelle s'inscrit dans cette idéologie, explique le parquet national antiterroriste. Les députés ont adopté à une très large majorité hier la proposition de loi contre les violences sexistes et sexuelles. Le texte prévoit notamment la création d'unités de police spécialisées, création aussi d'un entretien obligatoire à l'école pour détecter les violences. La proposition de loi va maintenant aller au Sénat. Les 14 millions de retraités du secteur privé vont être fixés sur leur sort. Ce soir, les partenaires sociaux se retrouvent au siège du MEDEF pour fixer le niveau d'augmentation des pensions complémentaires de l'AGIRC-ARRCO. Cette augmentation, qui sera applicable à partir du 2 novembre, sera comprise entre 1,2 et 1,9%. Les syndicats appellent les retraités à manifester aujourd'hui dans plusieurs villes. En Guadeloupe, des opérations déprogrammées au CHU de Pointe-à-Pitre après la découverte d'un rat au bloc opératoire. Les locaux ont été dératisés. La direction de l'hôpital annonce un renforcement du nettoyage. La guerre de la Russie contre l'Ukraine, de nouvelles frappes de missiles ont fait au moins 6 morts cette nuit. Plusieurs quartiers de Kiev sont plongés dans le noir. Une centrale électrique de la capitale ukrainienne a notamment été visée. Volodymyr Zelensky se rend aujourd'hui à Londres. Le président ukrainien, critiqué dernièrement par Donald Trump, sera reçu par le Premier ministre britannique en signe de soutien. Andy Burnham devrait annoncer la livraison de missiles de défense aérienne à l'Ukraine. Le football, la deuxième journée de la Ligue des Champions n'a pas réussi au Français, un Lens a été battu 2-0 par le Sporting. Lille a logiquement perdu face à Arsenal 3-0.
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13: Le retour du soleil cet après-midi sur quasiment toute la France avec une grande douceur, voire de la chaleur dans le sud. Il fera jusqu'à 27 degrés à Biarritz cet après-midi. Ce matin encore de la grisaille entre les Pyrénées et le Jura avec quelques gouttes possibles, du brouillard sur la moitié nord et l'ouest. Prudence, si vous prenez la route, la visibilité peut être réduite. Les températures, je vous le disais, de la douceur, 19 à Strasbourg, 20 attendus à Amiens et Brest, 22 à Auxerre, 23 à La Rochelle et Marseille, 26 degrés à Montpellier.
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0: 7h34 sur RFM. Avant de savoir pourquoi une conductrice de bus a été licenciée, c'est vraiment une injustice, c'est De Palmas avec Au Paradis sur RFM.

0: 7h37 sur FM, l'info qui rend dingue et... Michael Jackson avec...
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0: C'est fou, hein. J'ai pas le temps d'aller faire le concours sosie officiel, mais...
2: C'est dommage, parce que je pense que tu le gagnerais pas du tout.
0: Ah bah, je pense qu'il serait pas très très à l'aise s'il me voyait arriver.
2: Surtout si tu rajoutes un ou deux pas de danse, alors là, vraiment, c'est confondant.
0: Aujourd'hui, dans l'info qui rend dingue, Caro, tu nous parles d'une injustice qui, on l'espère, durera pas.
2: Ah ouais, c'est une histoire horrible, c'est l'histoire de Cynthia Morgan, que vraiment je soutiens de tout mon cœur. C'est une histoire qui se passe aux États-Unis. Elle est conductrice de bus scolaire depuis 11 ans, Cynthia, et il faut imaginer l'histoire, c'est qu'il y a quelques jours, elle s'est arrêtée sur une route pour permettre à un petit élève de 10 ans qui s'appelle Alex de récupérer un chaton blessé qui était sur le bord de la route. Donc elle arrête son bus, le petit garçon descend, récupère le petit chaton blessé, il remonte dans le bus et il garde l'animal dans ses bras jusqu'à son arrivée à l'école. Donc évidemment, vous imaginez bien, en plus tous les enfants trop mignons, vraiment qui prennent soin de ce petit chaton blessé, etc. Et bien figurez-vous que cette décision lui a coûté son travail.
0: Non.
2: C'est-à-dire que la direction a évoqué des incidents, des inquiétudes concernant certaines interactions avec les élèves et notamment le fait que la conductrice aurait ensuite transporté le petit chaton sur ses genoux. D'accord, une fois que le petit Alex était allé à l'école. Alors ça a été évidemment, ça a fait beaucoup ça a créé beaucoup d'émotions sur les réseaux sociaux. La maman du petit garçon qui s'appelle Taffy soutient pleinement Cynthia.
0: Oui,
2: elle juge que son éviction est impardonnable, qu'elle est cruelle, etc. Il y a une pétition qui a été lancée pour demander sa réintégration, mais pour l'instant, elle est sans emploi. Cynthia Morgan, notre petite conductrice de bus, tout ça parce qu'elle avait décidé de prendre le petit chat sur ses genoux pour
0: oui, bon, c'est débile, ça fait partie
2: c'est horrible.
0: De ces trucs inadmissibles. Un minou sur ses genoux, elle est condamnée pour ça, c'est complètement débile, vraiment. Vraiment pour le coup. Non, mais oh,
2: mais c'est
0: qu'est-ce
2: mal,
0: que
2: c'est
0: vous
2: mal,
0: êtes. Non, mais c'est pas alors là, c'est pas le genre de la maison. Hein. Allez, quoi?
3: Il vient de comprendre.
0: Allez, à tout de suite sur FM. Je préfère me taire sur les.
2: Oui, il fait ça.
0: Sur le reste de cette équipe. FM. Vous allez danser maintenant. Michael Jackson avec. Started something sur FM.

0: 7h43 sur FM. Dans le zapping, tout de suite, vous allez entendre un superbe lapsus de Cyril Ferraud. Et je crois même que lui, s'en est toujours parmi.
1: Et tout de suite après, ce sera Gwen Stefani avec What Were You Waiting For, c'est sur RFM. Dans le meilleur des réveils. Et puis ensuite, il y aura l'horoscope de l'exceptionnelle animatrice. Ah bah dis donc, c'est moi. C'est fou ce hasard.
2: Ce hasard.
0: Oh, dis donc, c'est bien fait. Hein. Parfois, la vie est bien faite. Allez, à tout de suite sur FM.
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0: 7h52 sur FM, le zapping et Ophélie Winter avec Dieu m'a donné la foi.
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0: Quand on est animateur ou animatrice, on le sait, parfois on fait des petits lapsus. Ou des gros lapsus.
2: Comme celui de Cyril Ferraud, par exemple, dans Tout le monde veut prendre sa place. Il posait une question sur le Père Noël est une ordure. Et bon, ça a un peu ripé, quoi. Écoutez.
3: Dans Le Père Noël est une ordure, quel est le prénom du personnage qui raconte avoir pété dans le talon de sa botte en marchant? Ah non, avoir pété le talon, pas pété dans le talon.
4: Ah, Josette. Josette.
5: Comment on fait pour péter dans un talon? Je ne sais pas.
3: C'est exactement la question que je me suis posée en lisant cette question. La vraie question étant, dans Le Père Noël est une ordure, quel est le prénom du personnage qui raconte avoir pété le talon de sa botte en marchant? Votre réponse?
4: Josette.
3: C'est Katia. Alias Christian.
0: Bien sûr, c'est Ali. Avec Josette, c'est Josette et Pouzy, que ça n'a rien à voir avec
2: bah
0: Katia.
2: Oui. Après, bon, elles peuvent se confondre.
0: Une de mes répliques préférées, d'ailleurs, quand il descend dans le film, pas dans la pièce, quand il descend, il fait Bronson avec nous. Il dit papa, arrête de m'appeler comme ça, ça m'horripile. Ouais, ça me fait rire. Complètement bête. Perso, ça m'arrive jamais de faire des lapsus, je vous le dis.
2: Non, ni de bégayer.
0: Non.
2: Jamais.
0: Jamais.
2: Ni de bafouiller.
0: Voilà. Ni d'être de mauvaise foi. C'est les qualités que j'ai. Voilà.

0: Allez, c'est le moment pour Caroline de vous ouvrir les chakras et les boîtes à sardines, mais sans l'odeur.
1: Oh.
0: Je sais pas pourquoi je dis ça.
1: Ça n'a aucun sens. Mercredi 14 octobre aujourd'hui, si vous êtes bélier, surveillez vos finances. Une envie séduisante n'est pas toujours un bon achat. Les taureaux, misez sur la légèreté. Si vous êtes gémeaux, la journée démarre fort avec une bonne nouvelle qui pourrait relancer vos projets. Les cancers, votre objectif est à portée de main, passez à l'action aujourd'hui. Les lions, c'est dans le calme et la retenue que vous agirez au mieux de vos intérêts personnels. Si vous êtes vierge, l'envie d'apprendre revient. Faites-lui une place, même dans un emploi du temps chargé, les balances, vous valorisez vos atouts et vous éviterez tous les pièges. Les scorpions, une idée revient avec insistance, passez à l'action. Si vous êtes sagittaire, vos initiatives surprennent mais reçoivent quand même l'aval de vos pairs et de vos supérieurs. Si vous êtes capricorne, votre confiance fait plaisir à voir. Les verseaux, un regard plus réaliste vous aidera à mieux préparer l'avenir. Et enfin, si vous êtes poisson, vous débordez d'énergie et de combativité. Rien ne vous arrêtera.
0: Aujourd'hui. Allez, les infos et Grégory Le Marchal avec Écrit l'Histoire sur RF.
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0: Les infos vous sont présentées maintenant par Christophe Grévert. Salut Christophe.
5: Salut Philippe, bonjour tout le monde. Attention au brouillard ce matin, la visibilité est réduite. Parfois prudence si vous prenez la route. Je reviens sur la météo dans un instant. Plus de 160 000 manifestants hier dans les rues selon la police. 480 000 selon l'intersyndicale de la jeunesse. Les organisations lycéennes et étudiantes appellent à poursuivre le mouvement en défilant samedi, premier jour des vacances de la Toussaint. À Tours, un policier mis en examen pour violences aggravées est placé sous contrôle judiciaire dans l'enquête sur un lycéen qui a été éborgné le 30 septembre. La procureure indique que les blessures du jeune sont compatibles avec l'impact d'une balle de type LBD. Un autre policier placé sous le statut de témoin assisté. 36 enquêtes sont ouvertes par l'IGPN, la police des polices, pour des violences présumées depuis le début du mouvement lycéen. Le budget 2027 en débat à l'Assemblée. Le gouvernement rappelle son objectif, limiter le déficit à 5% du PIB, condition préalable selon lui, à tout compromis avec les oppositions. Le PS a déposé hier une motion de censure, elle a été repoussée. Les 220 salariés de Duralex dans l'attente. Le tribunal de commerce d'Orléans doit rendre sa décision aujourd'hui sur l'avenir de la célèbre verrerie. Deux projets de reprise ont été présentés au tribunal. Ils prévoient tous les deux la suppression d'une centaine d'emplois. C'est la fin de la coopérative. Il y a un an, la marque avait récolté 7 millions d'euros auprès de particuliers, mais cela n'a pas fonctionné. L'entreprise américaine Nvidia, géant mondial des puces, va entrer au capital de Doctolib, la plateforme française de prise de rendez-vous médical. Objectif, développer un assistant personnel de santé pour les patients avec l'intelligence artificielle. Le pape a été opéré hier, une opération chirurgicale de 90 minutes qui s'est bien déroulée afin de retirer un nodule au poumon, nodule qui s'avère cancéreux. Les chirurgiens ont procédé à l'ablation du lobe inférieur du poumon droit, précise le Vatican. Léon XIV va rester à l'hôpital plusieurs jours. Des examens vont être effectués pour savoir si le cancer s'est propagé à d'autres organes et si le souverain pontife doit suivre une radiothérapie ou une chimiothérapie. Le foot, la deuxième journée de la Ligue des Champions, n'a pas réussi pour l'instant au club français. Lens a été battu 2-0 par le Sporting Portugal. Et puis à Londres, Lille a perdu face à Arsenal 3-0. Ce soir, le PSG joue contre Manchester City. En basket, la cinquième journée d'Euroleague. Villeurbanne s'est incliné face à l'Étoile Rouge de Belgrade, 84-82. Avec un bilan de 3 défaites pour 2 victoires, les Villeurbanais restent dans la seconde moitié du classement.
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5: De la grisaille encore ce matin, de l'Aquitaine jusqu'au Jura, avec quelques gouttes possibles. Du brouillard aussi sur le nord et l'ouest, imprudence au volant. Dans la matinée, les éclaircies vont se développer et le temps sera bien ensoleillé cet après-midi sur quasiment toute la France, avec des températures toujours très douces, voire chaudes. Ce matin, il fait entre 7 degrés au nord et 15 dans le sud. Cet après-midi, jusqu'à 19 degrés à Metz, 21 à Paris et Rennes, 23 à Lyon, 24 à Nice et 25 degrés à Bordeaux.
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0: Bienvenue sur FM, je suis Philippe Lelouch et je suis avec Caroline Iturbide, Husson le producteur et Lulu le réalisateur.
8: Salut.
0: On est tous contents et ravis de vous retrouver tous les matins jusqu'à 10h. Vous avez vu, en ce moment, il y a des manifs de lycéens un peu partout dans toute la France. Et je voudrais dire à ces jeunes, à ces mômes qui manifestent que 10 contre 1, c'est-à-dire 10 contre un abribus. Les gars, c'est pas équitable. Non. Il a aucune chance de s'enfuir. Laissez tomber l'abribus.
1: Allez, dans 3 minutes, les amis, je vais vous parler de la marche inclinée. Vous savez, c'est la nouvelle, le nouveau sport qui fait un petit peu fureur. Est-ce que ça marche ou pas du tout? Est-ce que c'est plus efficace pour avoir un fessier en béton? Je vous dis ça dans un instant. 8h20, le jeu de ouf arrive. Vous pouvez gagner une semaine de ski à Risoul 1850, puisqu'on vous envoie en famille skier sur le domaine de la Forêt Blanche à plus de 2700 mètres d'altitude. On vous offre les forfaits, évidemment, les remontées mécaniques,
0: oui,
1: l'appartement pour 4 personnes
0: à Risoul,
1: 1850. All inclusive.
0: C'est vachement bien. Et il est resté dans toutes les mémoires, et c'est tant mieux, parce qu'on aime beaucoup sa chanson. Grégory Le Marchal avec Écrit l'Histoire sur RFM.

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0: 8h07 sur FM, le Ça marche ou pas, Evelyne Thomas avec High Energy.
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0: Alors on entend ça partout, on lit partout, il paraît que mieux encore que le footing, le marathon, le jogging, ce que vous voulez, le tapis, c'est la marche inclinée qui aurait le plus de vertus pour les bienfaits du corps. Est-ce que c'est vrai, Caro, ou pas?
2: Alors, est-ce que ça marche ou pas? C'est la question qu'on se pose ce matin. Vous savez, la marche inclinée, c'est-à-dire que vous allez un peu incliner le tapis, oui. Et vous allez avoir l'impression que vous êtes un peu en pente, enfin un peu beaucoup, parce que même si vous inclinez de 3-4%, déjà vous sentez que ça...
0: Ah bah ça tire,
2: ça travaille,
0: bien sûr.
2: Dans les quadriceps. Alors, est-ce que ça marche ou pas? Eh bien, la réponse est oui.
0: Oui.
2: La réponse est oui, et d'ailleurs à plusieurs niveaux. Donc, vous avez une dépense calorique qui est augmentée, c'est-à-dire qu'à vitesse égale, vous allez brûler beaucoup plus de calories que si vous êtes à plat, d'accord? Jusqu'à 40% de calories en plus, selon le pourcentage d'inclinaison. Deuxièmement, renforcement musculaire ciblé, d'accord? En fait, ça va tellement solliciter la chaîne musculaire postérieure, c'est-à-dire que c'est les fessiers, les ischio-jambiers, les mollets, les quadriceps, etc. Et en même temps, l'inclinaison va pouvoir engager les abdos pour le gainage et la posture. Donc en fait, vous faites travailler tout votre corps. Et ce qui est pas mal aussi, c'est qu'il y a moins d'impact sur les articulations, contrairement à la course à pied ou au jogging. Et là, vous allez avoir un travail cardio hyper intense, mais tout en préservant vos genoux, vos chevilles et vos tendons.
0: Bon, bah, faut s'y mettre, hein. Marche inclinée. C'est ce que tu vas faire pendant les vacances, Susan. Tu m'as dit tout à l'heure, je vais faire du sport.
3: Ouais, mais dans l'autre sens, moi, je vais faire en descente.
0: Mais c'est pareil. Non, mais c'est très bon aussi.
2: Ouais, cela dit, je pense que c'est pareil.
0: C'est très bon aussi, ouais.
3: Ça fait pas travailler la
0: si,
3: même.
0: Si, supposément.
2: Enfin, ça fait travailler la chute.
3: La chute, c'est pas les mêmes muscles.
4: Si je pouvais éviter de rechuter,
0: j'aimerais. Ouais, on va le faire.

0: 8h13 sur AFM, le jeu de ouf arrive tout de suite. 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
0: Ce qui est d'ailleurs, c'est que Pierre Bachelet qui a fait ce générique là. On l'a, ça ressemble pas du tout à ce que à tout le reste de Pierre Bachelet.
1: Ah non, puis, on est loin de Elle est d'ailleurs.
0: Ah oui, c'est ça, c'est marrant.
2: Comme on est loin des corons. Hein.
0: On va très loin. Allez, tout de suite, ces deux filles avec Merci sur AFM. T'as voulu voir Risoul, là, on a vu Risoul. Allez, la raclette aussi, pensez-y.
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0: 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J'ai une idée, on peut faire semblant qu'on se connaît pas ce soir, comme ça qui sait, on pourra peut-être se croiser par hasard. 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

0: 8h20 sur FM. D'abord on joue et puis Louise attaque avec Je t'emmène au vent.
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0: Alors ma belle Julie, avec qui qu'on joue ce matin?
2: Eh bien, on dit bonjour à Lucille qui habite à Torigné-sur-Dué dans la Sarthe. Coucou Lucille.
0: Salut Lucille.
3: Coucou Caro, coucou Philippe, coucou Julie.
0: Comment ça va ma belle?
3: Ça va bien.
0: Bon, super, t'as une voix très enjouée ce matin et c'est tant mieux et j'espère. Mais là, en plus, tu peux te doublement te réjouir parce que tu vas partir au ski. Hein, ça, on est à peu près sûr. Hein, le jeu est un prétexte pour t'envoyer une semaine au ski avec qui tu veux et à nombreux puisque vous pouvez être quatre. Allez, d'abord, où on va d'abord, Macaro?
2: Au ski à Risoul 1850, qui est la plus intime hein, des grandes stations. Tu vas pouvoir, normalement, si tout se passe bien, Lucille, partir skier en famille sur le domaine de la Forêt Blanche à plus de 2700 mètres d'altitude. Tout est pour nous, les forfaits, l'appartement pour 4 personnes à Risoul 1850. Avant ça, on te propose deux extraits sur l'air, j'adore, des cités d'or, écoute.

0: très bien fait. Hein.
1: Rouge à lèvres, carmin, j'aurais dû cette lettre, ne pas l'ouvrir peut-être.
0: Wow, voilà, c'est très bien fait, bravo.
2: C'est le générique des Cités d'Or avec une chanson par-dessus que tu dois reconnaître. Est-ce que c'est pas facile pour le cerveau de faire cet exercice?
3: C'est la lettre de Renan Luce.
0: Wow, ouais, bravo, exactement. Super. Bon, de quoi qu'il arrive, tu pars. On écoute le deuxième titre de Monsieur Bou qui a fait ça pour nous. Et allons-y.

0: J'adore.
1: Non mais c'est génial, c'est génial. Franchement, je peux me le repasser jusqu'à
2: bravo Nicolas
1: minuit. Bravo Nicolas Bou, exactement. Et est-ce que tu as trouvé l'extrait, Lucille?
3: Alors moi, je dirais que c'est moi, j'étais sur la route de RFM.
2: Bravo, génial.
1: Sur la route de Rizoul.
2: Allez, ça y est, tu prends la route du ski. Oh, c'est canon. Tu savais qui tu vas partir?
3: Oui, en famille, avec mon chéri et mes enfants.
2: Bah parfait. Eh ben, on vous souhaite une merveilleuse semaine au ski. Voilà, une journée qui démarre bien. Tu peux leur annoncer ça à toute
3: super.
2: La famille.
3: Merci beaucoup.
2: On te fait plein de gros bisous. À bientôt, Lucille.
3: Gros bisous, merci.
2: Salut, ma belle.
1: Bisous.
2: Allez, un de vos titres préférés, et c'est un bon choix. Louise Attaque avec Je t'emmène au vent sur RFM.

0: 8h26 sur AFM. Caroline va vous parler d'un style d'adoption de chien auquel on ne pense pas forcément, mais qui est très très malin et super utile. Mais avant, c'est Train avec Soul Sister sur AFM. Mais avant tout ça, il y a le Flash Info, bien sûr, avec nos journalistes, et ils sont vraiment rapides. Donc voilà, ils sont tellement rapides que certains arrivent à repeindre leur salon entre deux flashs. A tout de suite sur AFM.
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0: Les infos vous sont présentées tout de suite par Christophe Grébert. Salut mon Christophe.
19: Salut Philippe, bonjour tout le monde. Retour du soleil sur quasiment toute la France aujourd'hui après la dissipation de la grisaille matinale. Je reviens sur la météo dans un instant. Des dizaines de milliers de lycéens et d'étudiants ont à nouveau manifesté hier dans toute la France, à Paris, mais aussi à Nantes, Lens, Lyon, Strasbourg, Bordeaux, Marseille ou encore Besançon. Des manifestations qui se sont déroulées en général dans le calme avec des tensions toutefois à Paris. Les organisations lycéennes et étudiantes appellent à poursuivre le mouvement en défilant samedi. Après les tirs dans un collège lundi matin à Aubagne, le parquet antiterroriste se saisit de l'enquête. Selon les premières investigations, il apparaît en effet que l'adolescent de 14 ans, qui a blessé son proviseur et une enseignante, participait sur Internet à des forums glorifiant les tueries de masse. Son action criminelle s'inscrit dans cette idéologie, explique le parquet national antiterroriste. L'enquête se poursuit donc pour tentative d'assassinat en relation avec une entreprise terroriste. Mauvaise nouvelle pour Rachida Dati, le Conseil supérieur de la magistrature s'oppose à sa réintégration. Le ministère de la Justice souhaitait la nommer un poste de chargé de mission à l'international. Le CSM estime que ce poste de représentation de l'institution judiciaire à l'étranger est incompatible avec la mise en cause pénale de Rachida Dati. C'est maintenant au ministre de la Justice de décider. Il peut suivre ou non cet avis. Les députés ont adopté à une très large majorité hier la proposition de loi contre les violences sexistes. Le texte prévoit notamment la création d'unités de police spécialisées, création aussi d'un entretien obligatoire à l'école pour détecter les violences. La proposition de loi va maintenant aller au Sénat. Les 50 km/h sur le périphérique parisien sont entérinés. Le tribunal administratif de Paris avait été saisi par des associations d'automobilistes et de motards pour revenir sur cette limitation. Hier, les juges ont repoussé leur demande. Ils rappellent que l'objectif principal du passage de 70 à 50 km/h était de réduire les accidents et que les statistiques montrent une baisse effective de leur nombre. La guerre de la Russie contre l'Ukraine, de nouvelles frappes de missiles ont fait au moins 6 morts cette nuit. Plusieurs quartiers de Kiev sont privés d'électricité. Volodymyr Zelensky se rend à Londres aujourd'hui. Le président ukrainien, critiqué dernièrement par Donald Trump, sera reçu par le Premier ministre britannique en signe de soutien. Le basket est la 5e journée de l'Euroleague. Villeurbanne s'est incliné face à l'Étoile Rouge de Belgrade hier soir 84 à 82. Avec un bilan de 3 défaites pour 2 victoires, les Villeurbannais restent dans la seconde moitié du classement de l'Euroleague.
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19: Le retour du soleil cet après-midi sur quasiment toute la France avec une grande douceur, voire de la chaleur dans le sud. Il fera jusqu'à 27 degrés à Biarritz cet après-midi. Ce matin encore de la grisaille entre les Pyrénées et le Jura avec quelques gouttes possibles, du brouillard sur la moitié nord et l'ouest. Prudence, si vous prenez la route, la visibilité peut être réduite. Les températures, je vous le disais, de la douceur, 19 à Strasbourg, 20 attendus à Amiens et Brest, 22 à Auxerre, 23 à La Rochelle et Marseille, 26 degrés à
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0: Allez, avant que Caro nous parle de chiens adoptés via une filière très maligne, mais qu'on connaît pas forcément, c'est Train avec Soul Sister. Vous êtes sur RFM dans le meilleur des réveils. Bonne journée si vous venez de nous retrouver.

0: 8h36 sur FM Les Héros et Gérard Blanc avec une autre histoire.
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0: Caro, t'as trouvé une filière d'adoption de chiens qui est pas très connue. Enfin, en tout cas, moi, je la connaissais pas du tout.
3: Bah oui, parce que tous les chiens ne sont pas faits pour devenir des chiens policiers. Il y a certains chiens qui sont beaucoup trop joueurs, qui sont trop sociables et qui sont pas du tout adaptés aux missions. Donc, vous imaginez bien qu'en fait, à un moment donné, bah, c'est un peu une erreur de casting. Et ces chiens-là, ça veut pas dire qu'ils ont pas de qualité. Au contraire, hein, ils sont très sympas et ils peuvent être proposés à l'adoption pour commencer une nouvelle vie auprès d'une famille. Donc, il faut penser aussi à cette filière qui n'est pas forcément très connue. En France, il faut savoir que les chiens réformés peuvent notamment être recueillis par leur maître chien. Et pour les autres, il y a une adoption qui peut être envisagée selon leur profil et les conditions de leur service. Voilà, donc en général, dans la majorité des cas, les maîtres chiens les récupèrent pour les garder chez eux, mais pas tous. Et il y en a quelques-uns qui sont, on va dire, entre guillemets, disponibles à l'adoption, libres à l'adoption.
0: Sympa.
3: Et ça peut être une filière assez sympa. Voilà, si vous avez les conditions de vie pour accueillir
0: ce sera donc pas des chiens adaptés aux trafiquants de drogue, mais par contre, ils savent renifler les gâteaux. Ou alors, faut que le tueur assassine à coups de gâteau. Quoi.
3: Voilà.
0: C'est ce qu'ont souvent demandé les enfants, qui vous racontent une histoire avant de se coucher. Eh bien, une autre histoire, c'est celle de Gérard Blanc. Il vous la raconte maintenant, c'est sur RFM.

0: 8h42 sur FM. Caro a mis la main sur une étude qui révèle que qui les gens sauveraient en premier en cas, par exemple, d'incendie dans leur maison. Et la majorité des réponses vont vous surprendre.
1: Ouais. D'ailleurs, il y a Adèle qui arrive avec Set Fire to the Rain. C'est une bonne transition. Ouais. En tout cas, si le pruneau prenait feu.
0: Si le pruneau prenait feu, là, ce serait merdant. Quoi, parce que là, ça ferait un pruneau flambé. Bon,
1: ce serait compliqué. Ouais, si le studio prenait feu, je sais déjà que je sauverai en premier. C'est déjà qui, quoi.
2: Ah ouais,
1: je donne un indice, c'est à base de pain et de chocolat.
0: Ah bah super.
1: pour le reste, vous débrouillez.
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0: Carotte est tombée sur une étude qui en dit long sur les gens qui ont répondu.
1: Oui, c'est une étude qui nous vient d'un chercheur qui s'appelle Richard Topolsky. Il a travaillé avec ses collègues et il a interrogé près de 600 personnes sur plusieurs scénarios hypothétiques. Je dis bien hypothétiques, d'accord, ça ne s'est pas passé dans la vraie vie. Il a imaginé des scénarios où il fallait choisir qui sauver dans une situation de vie ou de mort. Alors là, en l'occurrence, il a pris... c'est déjà une drôle d'idée. Déjà, tu te lèves
0: le
1: matin, tu te dis...
0: C'est le cas de le dire.
1: Ouais. Donc, il a pris un scénario d'incendie et il demande aux participants de choisir entre si ça crame chez vous, est-ce que vous sauvez votre propre chien ou est-ce que vous sauvez un touriste étranger qui se trouve chez vous. Eh bien, quasiment 50% des gens ont déclaré qu'ils sauveraient leur animal en premier.
2: Ah oui. Bah oui, il y a de l'affect.
1: Et d'ailleurs, les gens vont plus loin en disant que leur chien, et je comprends très bien, n'est pas du tout considéré comme une simple possession ou même pas du tout comme juste un animal et qu'ils le décriraient vraiment comme un membre de leur famille. Ça peut être parfois assimilé à un frère, à un enfant, à une sœur, etc. Donc ça va quand même hyper loin, le lien affectif avec son chien. Évidemment, je me tourne vers vous dans le studio. Honnêtement, entre sauver son chien, c'était le micro de Lucas qui avait fait ce bruit.
0: Non, il n'a pas de flatulence.
1: Je crois.
3: Si, mais j'attends d'être en antenne quand même.
1: Qui, entre choisir son chien et une personne donc inconnue, hein,
3: mais
1: pendant un incendie, tu fais quoi, Lucas?
3: Je choisis le chien, mais il n'y a même pas besoin qu'il l'affecte. Même un chien que je ne connais pas, je préfère un inconnu.
0: Ah ouais, c'est vrai,
1: carrément.
0: Et toi, ils sont
4: J'aurais du mal à laisser mon chat quand même.
0: C'est dur, hein, blesser son animal. Ouais.
4: Et puis le chat, il m'a
0: enfin, bon, entre une personne
4: et... touriste. Là. Ouais. Vous pouvez me prendre en photo, mon chat, il ne demande pas ça, tu vois. Ouais. Je prends mon chat. Ouais.
1: Toi, une belle équipe, en tout cas. On a
0: une
1: du cœur.
0: Bien belle équipe.
1: Instinctivement, je dirais mon chien aussi. Après, je sais pas, je pense que si la raison, tu sais, au bout d'un moment s'en mêle et que t'as 5 secondes pour réfléchir, je pense que tu sauves quand même.
0: Non, mais il y a d'abord une grande différence entre répondre à cette question comme ça, sans panique, à froid, essayer d'intellectualiser ta réponse, alors que dans le feu de l'action, tu sais pas bien ce que tu vas
1: les
0: faire.
1: Les deux. Bah, allez, on est sympa, on sauve les deux.
4: Mais tu sauves personne, tu te casses et puis voilà.
0: Moi, je sauve. Et bien, moi, je vais te dire, je choisis de sauver l'immeuble tout entier.
3: Superman.
0: Allez, une de mes préférées parmi ces 5 643 000 succès, Jean-Jacques Goldman, avec Je marche seul, c'est sur FM. Bonjour.

0: 8h57 sur FM, les flash info arrivent tout de suite. Et puis le jeu de Husson, où on devra inverser la première lettre du prénom d'une personnalité avec la première lettre de son nom. C'est idiot, mais c'est drôle. Voilà. Et puis de toute façon, on n'a pas le choix, c'est lui le producteur. C'est lui qui fait le jeu.
1: Les infos arrivent tout de suite. Et puis il y aura Rihanna. When the sunshine will shine together. Avec Umbrella sur RFM à Rihanna. Enfin, Riri, comme je l'appelle en privé. Enfin, j'essaye de l'appeler, mais je pense qu'elle a dû perdre mon numéro là. Injoignable.
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0: Les actualités vous sont présentées par Christophe Grébert. Salut Christophe.
10: Salut Philippe, bonjour tout le monde. Des températures douces, c'est même chaude cet après-midi dans le sud. Il fera jusqu'à 27 degrés. Je reviens sur la météo dans un instant. Après la journée de manifestation d'hier, les organisations lycéennes et étudiantes appellent à poursuivre le mouvement en défilant samedi le 17 octobre. C'est aussi la date qui circule sur les réseaux sociaux pour un appel à manifester contre la vie chère. Des lycées et des universités sont encore bloqués ce matin. Après les tirs dans un collège lundi matin à Aubagne, le parquet antiterroriste se saisit de l'enquête. Selon les premières investigations, il apparaît en effet que l'adolescent de 14 ans qui a blessé le proviseur de l'établissement et une enseignante, participait sur Internet à des forums glorifiant les tueries de masse. Son action criminelle s'inscrit dans cette idéologie, explique le parquet national antiterroriste. Le Sénat a adopté hier un texte rendant obligatoire l'installation d'un récepteur FM ou DAB+ dans tous les véhicules neufs. Lors de catastrophes naturelles, le poste de radio est parfois l'unique moyen de se tenir informé, a rappelé la ministre de la Culture qui a soutenu cette proposition de loi sénatoriale. Les 220 salariés de Duralex dans l'attente, le tribunal de commerce d'Orléans doit rendre sa décision aujourd'hui sur l'avenir de la célèbre verrerie. Deux projets de reprise ont été présentés au tribunal. Ils prévoient tous les deux la suppression d'une centaine d'emplois. Les 14 millions de retraités du secteur privé vont être fixés sur leur sort ce soir. Les partenaires sociaux se retrouvent au siège du MEDEF pour fixer le niveau d'augmentation des pension complémentaire de l'AGIR Carco. Cette augmentation, qui sera appliquée à partir du 2 novembre, sera comprise entre 1,2 et 1,9% si les syndicats s'entendent. Le pape a été opéré hier, une opération chirurgicale de 90 minutes qui s'est bien déroulée afin de retirer un nodule au poumon, nodule qui s'avère cancéreux. Les chirurgiens ont procédé à l'ablation du lobe inférieur du poumon droit, précise le Vatican. Léon XIV va rester à l'hôpital plusieurs jours. Des examens vont être effectués pour savoir si ce cancer s'est propagé à d'autres organes. Le foot, la deuxième journée de la Ligue des Champions n'a pas réussi au club français. Lens a été battu 2-0 par le Sporting Portugal hier soir. Et puis à Londres, Lille a logiquement perdu face à Arsenal 3-0. Ce soir, la suite de cette deuxième journée, le PSG joue contre Manchester City. Enfin, en basket, la cinquième journée d'Euroleague, Villeurbanne s'est incliné face à l'Étoile Rouge de Belgrade, 84 à 82 hier, avec un bilan de 3 défaites pour 2 victoires. Les Villeurbanais restent dans la seconde moitié du classement.
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10: De la grisaille encore ce matin, de l'Aquitaine jusqu'au Jura avec quelques gouttes possibles. Du brouillard sur le nord et l'ouest, prudence donc au volant. Mais rapidement, les éclaircies vont s'imposer. Le temps sera bien ensoleillé cet après-midi sur quasiment toute la France avec des températures toujours très douces, voire chaudes, je vous le disais. Ce matin, entre 7 degrés au nord et 15 dans le sud. Cet après-midi, il fera jusqu'à 19 degrés à Metz, 21 à Paris, Rennes, 23 à Lyon, 24 à Nice et 25 degrés à Bordeaux.
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0: Merci d'être avec nous sur RFM dans le meilleur des réveils. Je suis Philippe Lelouch, je suis avec Caroline Iturbide et c'est vraiment formidable, on vous le dit, de vous retrouver tous les matins. Vous êtes de plus en plus nombreux à nous écouter et on vous en remercie. J'ai un pote qui m'a raconté un truc hier soir, je vous livre l'anecdote, hein, mais voilà, ne le faites pas, surtout. Quand il fait ses courses et qu'il voit un couple relou, genre qui passe devant les gens, qui disent pas merci, qui coupe la queue, qui disent pas s'il vous plaît, etc., etc. Et ben, mon pote, cet enfoiré, il met une boîte de préservatif en loose-dé dans leur caddie, oh, il attend de voir ce qui va se passer.
1: C'est horrible. Voilà. Bon, après, je peux comprendre.
0: Moi aussi, ça me fait rire.
1: Dans trois minutes.
8: Ça vient de donner une idée à Caro, et c'est pas une bonne
0: c'est
8: idée.
0: Pas, oui, voilà.
1: Le jeu de Husson arrive, on va devoir réfléchir beaucoup. Alors ça, c'est peut-être un détail pour vous, mais pour Philippe, ça veut dire beaucoup.
0: Et ben voilà. Wow. Encore une gentillesse au passage.
1: Pas lequel, Philippe. Peut-être que je parlais de Philippe Husson.
0: Oui, bien sûr.
1: J'en doute.
8: Bien sûr. On y croit.
1: Je vous dirai pourquoi. Certaines personnes ont beaucoup de plantes chez elles. C'est vrai, parfois vous arrivez, vous vous dites, mais qu'est-ce qui se passe? Waouh. Il y a beaucoup, beaucoup de plantes. Ben, ça veut dire plein de choses, figurez-vous.
0: Et ben voilà. Et tout de suite, c'est un énorme succès. Rihanna,
8: question
0: que j'aborde. Ah oui, ça veut dire plein de choses. J'en sais rien, moi, que ça veut dire. Ils aiment les plantes.
1: C'est pour ça qu'il faut rester avec nous, parce que je vais vous expliquer ça dans un instant.
0: Ouais. Ah, voilà. Ok, et ben voilà. Allez, tout de suite, c'est un énorme succès, Rihanna, avec Umbrella sur RFM.

0: 9h07 sur AFM, le jeu de Husson et Axel Red avec Sensualité.
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0: Alors, quel est donc ce jeu encore très mystérieux aujourd'hui, Philippe Husson?
3: C'est tellement mystérieux qu'on a même une personne de plus avec nous, Vincent Richard.
4: Bonjour,
0: salut mon Vincent, ça va bien?
4: En pleine forme, comme toujours.
0: Welcome in the studio.
4: Thank you so much.
3: Allez, vous allez devoir trouver des personnalités. Bon, ça, c'est assez facile, mais vous devrez inverser la première lettre de leur prénom avec la première lettre de leur nom. Oh. Et non, Caro, il n'y a pas Christian Clavier dans la liste, parce que ça sert à rien.
5: Allez, tu me connais bien.
3: Il a joué dans OSS 117.
0: Benoît Bagimel.
5: Non. Dans Jujardin.
0: Dans Jujardin. Oui. Absolument.
3: Ça fait du bien, une petite soirée d'alcoolique. Il a débuté sa carrière dans un long fleuve tranquille.
0: Ah bah voilà, on y est.
3: Ouais, voilà.
0: Comment Benoît Bagimel. Benoît Bagimel.
3: Ouais. Ok, très bien. Elle a écrit et joué dans Nuit d'ivresse.
0: Bosiane Jonasco.
3: Très bien. C'était la prostituée dans Pretty Woman.
5: Rulia Jobert.
4: Rulia Jobert.
3: Bonne réponse de Caroline. Elle présente l'amour est dans le pré.
0: Larine Queue-Marchand.
4: Oui. C'est super dur.
5: C'est pas évident.
3: Il a été le premier présentateur de Questions pour un champion.
4: Julien Jeuperce.
3: Ah, très bien. C'est le pâtissier le plus connu de la télé.
4: Lyril Signac.
3: Il anime Tout le monde veut prendre sa place.
0: Cyril Serrault.
3: Très bien. Ouais. Il présente Koh-Lanta.
4: Bonnie Drognard.
5: Bravo, bravo, bravo.
3: Il a été l'animateur du plus grand cabaret du monde.
0: Patrick Bessastien.
3: Et c'est le frère de Philippe.
4: Gelouche. Elle est bonne la dernière.
0: Bravo. C'était drôle. Faire des jeux sur mon nom. On m'avait pas fait ça depuis la maternelle. Merci beaucoup à cette équipe.
3: Après, t'es de retour en maternelle ici.
0: Ça, on y est clairement. Allez, sans soir le travail. C'est Axel Red qui chante ça maintenant sur AFM. À tout de suite dans le meilleur des réveils.

0: 9h13 sur FM. L'info du jour est Teddy Swims avec The Door.
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0: Alors, si vous avez des plantes vertes chez vous, des plantes vertes ou autres d'ailleurs, ou une ou plusieurs, eh ben, selon Caro, il y a une explication.
2: Alors, surtout plusieurs, mais moi, j'avais une marraine comme ça, quand j'étais petite, je me souviens, j'arrivais chez elle et je viens de comprendre, en fait, l'explication, mais j'étais choquée tellement il y avait de plantes dans toutes les pièces, etc. Et en fait, ça veut vraiment dire quelque chose sur les gens. Toutes ces personnes qui accumulent, vous savez, toutes ces plantes-là, comme ça, chez elles, c'est pas juste une passion, c'est pas juste un goût pour la déco. C'est des gens qui vraiment mettent énormément d'investissement dans ce qu'on appelle le plant parenting, c'est-à-dire que vraiment, ils ont envie de prendre soin du vivant. Mais comme généralement, ou en tout cas souvent, parfois ils n'ont pas d'enfants ou ils n'ont pas d'animal de compagnie, etc., ils reportent tout leur amour sur les plantes. Et c'est vrai que ça leur permet de s'occuper de quelque chose, de créer une sorte de routine et parfois aussi de retrouver une sensation de contrôle dans un quotidien qui est hyper stressant. Mais moi, je vous jure, elle parlait à ces plantes, tout le monde avait des prénoms, d'accord ? Bon, là, tu te dis quand même, il y a un petit indice sur la...
0: Ah, après, quand la on voit qui est ta marraine, on peut comprendre deux, trois trucs après. Ça, là, tout d'un coup, là, on se dit, ah, bah voilà, on commence à avoir des débuts d'explications aux choses.
2: Ouais. Je vous jure que les plantes, c'est connu, elles peuvent créer du lien. Elles peuvent vraiment créer du lien. Parfois, vous pouvez les nommer voilà, par un prénom.
0: Non, c'est toi qui crée un lien, c'est pas la plante qui lie un lien. C'est toi qui crée un lien avec la plante.
2: Je vous jure, enfin, je pense. La différence entre je parle à une plante
0: et la plante
2: et je ne parle pas à une plante, la différence est dingue. C'est-à-dire que la plante à qui vous allez parler va... vraiment sourire.
0: Non, mais là ça y est, on rentre dans la croyance personnelle de Caroline, là.
2: C'est pas Vincent ma croyance Richard, personnelle, c'est une expérience vraiment vécue.
3: Oui, je me permets, quand on sait finalement que tu parles à l'univers, rien ne m'étonne en même temps. Ouais. Avec les plantes, l'univers. C'est n'importe quoi.
2: Je vous jure que la plante vous répond, elle pousse de manière beaucoup plus zen, beaucoup plus... Mm-hmm. C'est comme si elle poussait pour vous.
4: Oh là là,
3: je suis fatigué.
5: T'es bien chèvre de terre.
3: Ah ouais.
0: Allez, une valeur sûre de la musique encore chez nous. Teddy Swims avec The Door sur RFM. Vous êtes dans le meilleur des réveils. On est encore ensemble jusqu'à 10h. Hein. On vous embrasse.

0: 9h18 sur FM. Restez bien avec nous parce que Caroline nous a préparé un top des inventions françaises. Qu'on a, je pense, chez nous. D'ailleurs, on en a plein des inventions françaises. Moi, je vous parlerai après de 2-3 trucs que j'ai inventés, mais...
1: Ah bon ?
0: Ben voilà, mais c'est dingue. C'est fou, hein.
2: Ouais, mais la mauvaise foi, ouais. C'est ta faute aussi, parce que tu leur as jamais parlé de ton doctorat en physique quantique.
0: Oui.
2: Non, mais t'en parles pas.
0: Ben non, parce
2: que... T'es tellement modeste.
0: Ben oui, ça sert à quoi de se vanter ?
2: Ben oui.
0: Voilà, pourquoi faire ? Pour plaire à qui ? D'accord.
2: T'as tellement donc, peur d'écraser
0: je vous Caroline. Parlerai, je vous parlerai. Alors c'est vrai que j'ai inventé des choses un peu pointues,
1: ouais.
0: Mais donc, on les a pas tous chez nous, à part peut-être le coquetier. Bon,
2: ça, et l'aiguille à tricoter.
0: Voilà, le coquetier, c'est moi.
3: Voilà, allez, Kesha arrive sur RFM avec TikTok. Il y aura aussi Fool's Garden, Lemon Tree sur RFM dans le meilleur des réveils. On est ensemble jusqu'à 10h, les amis. On est ravis.
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0: 19h31 sur RFM. Qu'est-ce qu'on est bien. On est tellement bien que je suis pas du tout où j'en suis.
1: Ça se sent pas du tout.
0: Vraiment, là, j'étais en train de prendre mon temps, tu vois, pour en gagner un peu, pour me dire qu'est-ce qui va se passer.
1: Attends, j'ai un truc. Regarde, il y a un petit truc noir à côté de toi. Ça s'appelle une souris. Il y a une roulette dessus.
0: Mais je sais. Vous marchez à tout. C'est quoi, pendant que je sais qu'il va y avoir Jennifer avec Mourir sur scène juste après ça.
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0: Soyez un peu sur le coup, les gars. Quand il y a de l'impro comme ça, un peu de wow, réagissez. Soyez pas prom-dog.
1: C'est-à-dire qu'il y a de l'impro, depuis 6 heures.
0: Ok, taisez-vous. Écoutez, regardez, je parle. Soyez attentifs, surtout parce que là, c'est le top de Caroline aujourd'hui, puisque je pense que elle va nous faire le top de toutes les inventions françaises. Et dans l'eau, il y en a qui sont de moi. Mais je vous le dirai. Alors, en temps et en heure.
2: Pas toutes les inventions françaises, mais c'est vrai qu'il y a plein d'inventions. On ne sait pas que ça vient de chez nous. Donc Cocorico, par exemple, pour la boîte de conserve, qui a été inventée en 1795.
0: Pas moi.
2: Le taille-crayon. Taille-crayon 1828. Wasn't me. De Bernard Lassimone. C'est lui qui a inventé le taille-crayon.
1: Bernard ou Lassimone? On se perd, Caro, on se perd.
2: Sinon, il y a le sèche-cheveux aussi qui a été inventé par les Français en 1890. On a le stéthoscope. Ouais, c'est marrant, je ne vois toujours pas le nom de Philippe Lelouch.
0: Le stéthoscope.
2: 1816, il y a peu de chance quand même.
0: Bah, tu sais, je t'ai déjà dit que j'étais un Highlander. C'est dingue, elle écoute, tu ne retiens rien.
2: Ça, c'était le stéthoscope. Le fer à repasser, je ne sais pas si ça te parle cet objet. Le fer à repasser.
3: Oh, wow.
2: À vapeur.
3: Oh, l'agressivité.
0: Ah non, mais elle est que méchante.
3: Ah ouais.
0: Je
3: ne
0: sais pas pourquoi.
2: Inventé dans les années 1900. Et c'est tout. Je n'ai pas d'autres inventions. Donc je ne vois pas ton nom dans la liste.
0: Est-ce que tu sais bien repasser?
1: Non. Oh non.
0: Je suis nul à ça. Ah c'est horrible. Je fais des faux plis.
3: Moi aussi.
1: Moi, c'est que des faux plis.
0: Ça m'agace.
3: Merde, ça se voit.
0: Bon, je ne l'ai pas fait souvent, je dois le reconnaître, c'est vrai, mais je fais même très rarement. Mais la dernière fois, au dernier moment, comme ça, il fallait que je change de chemise, parce que j'avais une soirée mondaine. Et il fallait une belle chemise et tout ça. Donc, c'était horrible. Bah, j'ai mis une sale.
1: Mais fais comme Lucas, ne repasse pas, mâche-les tes chemises.
3: Je peux rien dire, c'est vrai. 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
0: La jolie reprise de Jennifer avec Mourir sur scène, c'est sur AFM. À tout de suite dans le meilleur des réveils.

0: 9h42 sur FM. Après nos héros, c'est Lynn Rimes qui vient avec Can't Fight the Moonlight.
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0: C'est pas beau de voler. Mais parfois, les voleurs ont des remords et c'est encore plus touchant quand c'est un enfant.
2: Je vous raconte une histoire.
0: Ouais,
2: franchement, c'est vrai que c'est pas un conseil qu'on peut donner de voler, mais vous allez voir, c'est vraiment trop mignon. Parce que ça, c'est l'histoire d'une statue, la statue de Turpin, qui était installée dans la salle des Preuses du château de Pierrefonds. Et ça se situe dans l'Oise. Et depuis un demi-siècle, la statue avait deux doigts qui avaient disparu. D'accord, ces deux doigts originaux avaient disparu. Et on s'est demandé pendant un demi-siècle, qu'étaient devenus ses doigts, où est-ce que c'était passé, etc. On n'avait vraiment aucune piste. Ces deux petits morceaux en pierre s'étaient volatilisés. Et là, ils ont été livrés au château dans un colis en provenance du Canada. Et dans ce colis, il y avait donc les deux doigts en pierre, recouverts en partie de peinture de raie, et une petite lettre manuscrite d'un certain monsieur désolé, demeurant rue du Pardon à Montréal. C'est la chargée de communication du monument qui raconte cette histoire. Et qu'elle dit que dans cette lettre, l'homme explique avoir volé les deux doigts de la statue quand il avait 9 ans. Et donc, 50 ans après, il a décidé de rendre...
0: C'est mignon, le mec, il a dû... Mais ce qui est fou, c'est qu'il les a gardés.
2: Il a gardé
0: les deux doigts de la statue.
2: Comme un trésor de guerre, et il a tout renvoyé en disant,
0: ces deux doigts pendant 50 ans?
2: Oui, bon, c'est bon, Philippe.
0: C'est dingue, je peux poser une vraie question, où tu les mets? Tu les mets pas sur la cheminée.
2: Pourquoi pas?
0: T'as deux doigts sur la cheminée. Si t'as deux doigts à mettre quelque part.
3: Non.
0: Mais vous êtes dingue, hein.

0: toutes les bonnes choses ont une fin. Hein.
1: Oh non,
0: bah si, mais Lulu, toi, tu vois pas le temps passer. Tu te rends pas compte, toi, que le temps est un long ruban qui défile et qui défile. Demain matin, on se retrouve évidemment de 6h à 10h. En attendant, il y a le superbe, que dis-je, le sublime, le rayonnant Vincent Richard qui est dans les studios
2: qui est
0: prêt à prendre les platines.
2: Est-ce que vous pouvez en rajouter un tout petit peu, s'il vous plaît?
3: Qui sent bon.
0: Ouais.
3: Qui est tout le temps bronzé.
2: Ok.
0: Qui ramène en import. Qui ramène en import des super 45. Le mec est dans les années 80.
2: Super
0: 45 tours d'import. Il y avait des boîtes d'import.
2: Ouais, c'est vrai, à l'époque, c'était incroyable. J'ai pas connu, moi, perso.
0: Chanceux que tu veux.
2: Bon, les petits loups, je prends les commandes.
0: Oui,
2: les platines,
0: plaisir.
2: Comme tu dis, avec beaucoup de modernité. Et n'oubliez pas, évidemment, le signal d'Indochine, puisque vous pouvez gagner votre séjour concert pour Indochine. C'est un truc exceptionnel, sachant que toutes les places sont déjà prises d'assaut.
1: A pu.
2: Mais il y en aura.
0: À demain, mon Vincent. Et à demain, vous qui nous écoutez, 6h-10h sur RFM.
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2: Et quel bonheur de vous retrouver. Attention au signal pour gagner votre séjour concert Indochine avec RFM, bien sûr. Et puis le meilleur de la musique, Vanessa Paradis, tout de suite Katy Perry.
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0: pas mal ça comme arrivée, tout en douceur. Très très bien, bienvenue à vous, très content d'être là, c'est Vincent Richard, je suis vraiment ravi de vous retrouver les copains du matin. Philippe Lelouch, Caroline Turbide m'ont laissé les clés, ça y est je peux faire tout ce que je veux, j'adore et surtout évidemment vous passez le meilleur de la musique. 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On se retrouve juste après ça, donc.
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Allez, je vous donne une recette, une pincée du meilleur de la musique, un soupçon de musique variée. Et là, vous avez la recette idéale avec Lady Gaga, Thierry Hazard et Bruno Mars. C'est le medley RFM.

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1: 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J'ai demandé à la Lune sur RFM.

J'allais oublier, on est mercredi. Bah oui, c'est ça, on est mercredi. Et tout à l'heure, notre copain Patanjali va recevoir un artiste absolument incroyable. Je l'aime trop, cet artiste. Vous savez, celui qui chante le générique de L'amour est dans le vrai. Et pas que d'ailleurs. Cet invité, c'est James Blunt qui va sortir un nouvel album. Ça sera le 6 novembre prochain. Ça va s'appeler Airplane Mode avec un premier extrait qu'il l'interprétera d'ailleurs tout à l'heure en live. Et comme il est là, il va également rester avec Paul de Montreuil juste après pour RFM Partie 80 pour nous dévoiler notamment sa chanson préférée des années 80. Je me demande si je vais pas revenir à la radio tout à l'heure, moi. Franchement, je l'aime trop, vraiment, vraiment. Bon, en attendant, allez, je vous prépare la suite avec Charlotte Cardin de Frey, puis Brandy and Monica. L'engueulade la plus spectaculaire en chanson, qui a cartonné d'ailleurs, The Boy Is Mine, juste après ça sur RFM.

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2: Bonjour, c'est Nicolas Sirkis d'Indochine sur RFM.
3: Bon, allez, pas d'inquiétude, hein. Quasiment 11h, un petit peu en avance, mais Indochine dans le coin. Soyez vigilants, mais pour l'instant, voici The Fray, Brandy et Monica.
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0: très magique, complètement magique. Attendez, j'ai un truc à vous faire écouter. Écoutez ça. Ça, ça.
1: Moi, je trouve que quand même, franchement, ne pas arriver les mains vides, c'est quand même la base de la politesse.
2: Bah, moi, en revanche, je fais ça toujours quand je vais manger chez ma mère. Je lui amène toujours mon linge sale.
0: Vous les reconnaissez? Vous les reconnaissez, les deux petits loulous du matin? Non, mais c'est comme ça tous les matins, c'est pas compliqué. 6h, 10h, le meilleur des réveils. Philippe Lelouch et Caroline Iturbide, du bien-être, ça relaxe les zygomatiques. Et ça, c'est donc le meilleur des réveils. Philippe Lelouch, Caroline Iturbide, demain matin, retrouvez. Profitez-en bien hein, jusqu'à vendredi, parce que la semaine prochaine, bah, ils seront en vacances, les petits loulous, ils vont aller se reposer un peu. Et je crois que c'est assez mérité. Et en l'occurrence, on dit qu'une heure de rire équivaut à un steak. Je pense qu'avec eux, vous n'avez même pas besoin de petit déjeuner et de déjeuner. Vous voyez la totale. Allez, pour la suite du meilleur de la musique, on continue de se faire du bien avec Texas qui arrive.
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0: instant, c'est l'heure du déjeuner. On va pouvoir aller manger ce gavé le bide. Et tout à l'heure, n'oubliez pas évidemment le 16-20 RFM avec à gagner votre séjour Thalasso et Spa. Voilà, on va mettre les lettres dans l'ordre. Pour ça, vous inscrivez 16-20 par SMS au 739-16. Le medley, c'était Gaga, Thierry Hazard et le Jerk. Et puis voilà, et je vous fais plein de bisous, je vous embrasse bien fort. Et on se retrouve demain à partir de 5h. C'était Vincent Richard. Prenez soin de vous et des autres. Bye bye.
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1: Merci d'avoir choisi RFM, il est midi. Les infos, Jérémy Desiderati. Bonjour Jérémy.
2: Bonjour Vincent, bonjour à tous. Si les barricades sont moins nombreuses aujourd'hui, la mobilisation lycéenne se poursuit et aussi sur le terrain judiciaire. L'avocat du lycéen qui a eu la main arrachée à Lens la semaine dernière annonce le dépôt d'une plainte pour des faits de nature criminelle. Dans les rues, l'ambiance est plus calme depuis ce matin, même si quelques blocages sont signalés par endroits. Un peu moins de 200 lycées sont fermés selon le ministre de l'Éducation. Édouard Geffray annonce également des améliorations à venir concernant Parcoursup. Et le dialogue se poursuit, des représentants du mouvement seront reçus demain au ministère de l'Éducation. Après les jeunes, c'est au tour des retraités de se faire entendre. Des rassemblements sont prévus un peu partout dans le pays en ce mercredi, jour du conseil d'administration de l'Argic-Arco. Le comité doit déterminer le niveau d'augmentation des pensions complémentaires de 14 millions de salariés du privé. Des pensions que le gouvernement souhaite geler dans son projet de budget 2027, débattu à l'Assemblée nationale depuis hier. Après 48 heures en cellule, la garde à vue du collégien de 14 ans a pris fin à Aubagne ce matin dans les Bouches-du-Rhône. L'adolescent qui a tiré au fusil de chasse sur le principal et une enseignante du collège Lacana lundi doit être présenté à un juge pour trancher sur sa mise en examen ou non. La justice antiterroriste s'est saisie du dossier. Et puis deux poids lourds du football européen montent sur le ring. Ce soir, le Paris Saint-Germain se rend en Angleterre pour défier Manchester City pour la deuxième journée de Ligue des Nations. Coup d'envoi à 21h. La semaine européenne n'a pas très bien commencé pour les clubs français puisque Lens et Lille, les deux voisins nordistes, se sont inclinés hier soir. Après une matinée passée sous la grisaille, les nuages vont finir par céder la place au soleil cet après-midi. Les conditions seront très calmes et lumineuses sur l'ensemble des régions. De quoi faire monter encore la température. Le thermomètre affichera 19 degrés à Colmar, 21 à Aurillac, 23 à Ajaccio et jusqu'à 27 la maximale au Pays Basque. Des valeurs nettement au-dessus des normales de saison. Grande douceur également au programme ce soir et demain où le soleil va nous accompagner. Les températures vont revenir à des valeurs plus habituelles en fin de semaine. Très bonne journée sur RFM.
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0: 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En tout cas, RFM, prends bien soin de vos oreilles. Voilà, pendant la pause déj, c'est encore plus de musique variée. Soyez les bienvenus, les amis. Je m'appelle Karl et je suis ravi de passer l'après-midi avec vous, comme tous les jours. Voilà. Et ce matin, enfin ce midi, j'ai envie de dire, ah, je suis au taquet. Vraiment au taquet. On va démarrer sur les chapeaux de roue, puisque le top SMS pour gagner ce fameux concert, voyage-concert, pour assister au show d'Indochine ultra complet arrive très très vite, puisque je vous prépare Canary Bay ce midi. Jean-Louis Aubert arrive aussi, puis Beyoncé. Voilà, ça c'est l'apéro. Bon, on va chanter ensemble. 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
1: Je vous prépare l'un de mes chouchous, c'est Jean-Louis Aubert, temps à nouveau. Taylor Swift arrive aussi tout de suite, Beyoncé.

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0: de Love, ici en tout cas pour l'amour du meilleur de la musique. Et je vous prépare une nouvelle heure, les amis, avec encore plus de musique variée et notamment un nouveau classique RFM. Ça faisait longtemps qu'on l'avait pas écouté ensemble. Donc Chabouzé avec Borsong, Tepsi arrive très vite. Je vous prépare également le plus grand succès de Mylène Farmer en single, Désenchanté. Et puis ce single dance qui fait très croisière s'amuse. Sophie Alex Bastards arrive très vite sur RFM et je suis le capitaine Meryl Stubbing. Cet après-midi, allez, on va faire un bon voyage.
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2: Il est 13h, passez un bel après-midi avec AFM Chabouz et Mylène Farmer et Sophie Alice Bastors, Butter on the Dance Floor.
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0: 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Allez, Sandra arrive très très vite en parlant de plaisir, Jimmy Cliff et puis Gérald Palmas.
1: Regarde-moi bien en face.
0: Je te regarde.
1: Il faut que tu t'y fasses.
0: Ah ben, moi je m'y fais très très bien, à tout de suite.
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un nouveau classique RFM. Estelle, je ne m'en lasse pas, heureux. Te rencontrer encore, j'aime la voix, le texte également. Jimmy Cliff et tout de suite, comme promis, Gérald de Palmas sur RFM.

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2: Je fonds toujours autant, comme à la première écoute, voilà. C'est l'un de mes gros coups de cœur, ça, en ce moment, Estelle. Allez! J'ai fait un truc qu'il ne fallait pas faire, à savoir j'ai fouillé dans le casier de Paul de Montreuil, je lui ai piqué ce single. Bon, Paul de Montreuil, c'est lui qui vous permet de passer de superbes soirées avec RFM Party 80 tous les soirs de 20h à minuit. Paul, pardon, je le remets dans ton casier juste après l'avoir écouté. Sandra, Marie et Magdalena.

0: 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Genesis, Jennifer, arrive également avec la belle adaptation de cette chanson de Dalida, Mourir sur scène. C'est l'un de mes gros coups de cœur en ce moment. Et puis Britney Spears, ça aussi du bonheur pour démarrer une nouvelle heure du meilleur de la musique.
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2: J'ai le grand plaisir de recevoir cette semaine James

0: Blunt.
1: Ah. James Blunt.
0: Ah, James Blunt, qui viendra en interview dans le 16-20 RFM pour deux lives, dont son nouveau single.
1: Oui, avec Pat Anieli.
0: Pat Angeli.
1: Pat Anieli.
0: Ouais, ok.
1: Et c'est sur RFL.
0: RFM.
1: Ah oui.
0: On a hâte, James Blunt arrive dans le 16-20 RFM.
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1: Il est 14h, c'est la reprise du boulot. Bon courage, chers collègues. Genesis et Britney Spears, tout de suite.
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0: quel morceau dans les années 90 mêlant à la perfection la pop électro et le dub reggae. Et ça, j'achète. C'est ça, RFM. C'est plus de musique variée à venir, de la pop moderne avec ce nouveau classique RFM, Alex Varenne, du groove avec Chola Hama et une comédie musicale, celle-ci. On écoute RFM pour le meilleur de la musique. Chaque après-midi, c'est Roméo et Juliette qui arrivent. 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

covérette dingue en boîte de nuit d'une danseuse. Et elle devient son obsession, bien plus qu'un flirt de vacances. Il s'agit du plus grand succès du groupe de copains, hein, issu de courant New Wave des années 80. Les avions avec l'indémodable, la nuit est chaude, elle est

0: l'un des groupes les plus inventifs de tous les temps et depuis le début des années 80. Oui, je suis un corbeau, voilà, tout de noir vêtu et fan depuis les années 80 de ce groupe Depeche Mode. Et je suis également, je vais vous faire un aveu, très très jaloux de Patanjali. Voilà, vous allez retrouver Patanjali dans une petite heure maintenant pour le 16-20 RFM. Pourquoi je suis jaloux alors que je l'adore, c'est un poteau? Mais simplement parce qu'il reçoit ce soir James Blunt et j'adore cet artiste britannique. James Blunt en interview avec mon Patanjali, puis il va jouer aussi en live parce qu'on aime ça aussi, la musique live sur RFM. Et l'amour, tiens, l'amour, c'est l'un des thèmes récurrents hein, dans tous les pays, dans toutes les langues. Et également en espagnol, Amore avec Aventura. Aventura pour démarrer tout de suite une nouvelle heure du meilleur de la musique, mes amours.
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0: 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Du coup, ça se fait avec un double yeah. Écoutez, yeah, yeah. Et il y a avec deux filles qui s'appellent Marie, donc yeah, yeah, Marie, Marie arrive.
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connaissaient aussi des balles dans les années 80 avec Recherche Suzanne, désespérément, c'est bof, bof, succès gentil. Et par contre, pour la BO, c'est carton plein au niveau mondial. Into the Groove, come on!

alors si je vous dis, c'est un petit bonhomme. D'une part, et d'autre part, il a une voix hyper puissante et quand il danse, il s'agite dans tous les sens. C'est une véritable pile électrique. Jimmy Somerville, évidemment, l'une de ses formations dans les années 80.

0: J'aime le tic-tac. Allez, Patanjali arrive pour le 16-20 RFM avec, en plus du meilleur de la musique, un très chouette cadeau, votre séjour Thalasso Spa à l'hôtel 5 étoiles, l'île de la Lagune à Saint-Cyprien. Et restez là les amis, car ce soir, il reçoit James Blunt. Les guitares sont prêtes et accordées pour le live, du coup, moi, je vais rester dans le studio. Sinon, à demain midi, avec plus de musique variée et de la bonne humeur, comme toujours.
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0: Soyez les bienvenus, c'est le 16-20 RFM.
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0: Et que diriez-vous de passer quelques moments ensemble? Moi, je suis toujours content de vous retrouver entre 16h et 20h tous les jours pour terminer une journée qui, j'espère, a été belle, a été, on va dire, productive. Et être productif, c'est aussi savoir recevoir des cadeaux. 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Autre très bonne nouvelle, j'aurai un invité tout à l'heure, James Blunt. En interview et en live sur RFM. Bon après-midi.
3: J'ai un échange de mails, tiens, que je voulais vous lire, les copines et les copains. C'est une nana qui demande à son type « Tu me quitterais pour une autre femme ?» Et lui, il répond « Non ». Et même si elle était plus belle que moi, et l'autre, il répond « Impossible ». Et pour une moto ? Et là, le mec a répondu « Ça dépend quelle marque ».
4: Je préfère cette réponse à « Pour une femme plus belle que moi », si le mec, il dit oui, c'est pas cool.
5: Il n'y a pas de femme plus belle que toi.
3: Il n'y a pas de cavalier.
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claqueur de votre après-midi sur RFM, le meilleur de la musique en non-stop. C'est maintenant Pink, Imagination, Céline Dion et un Music Story consacré à un groupe irlandais, comme c'est le cas toute la semaine. Ce seront les Corrs.

0: Le meilleur de la musique en non-stop sur RFM avec celle qui débute ce soir sa dernière semaine de concert à la Plénitude Arena pour 2026. 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

0: Le meilleur de la musique d'RFM et la musique la plus variée. C'est Daniel Balavoine qui arrive encore. Rihanna, mais juste avant, attention, spécial Irlande.
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0: À l'occasion toute la semaine du 50e anniversaire de U2, l'Office du tourisme d'Irlande célèbre l'histoire du groupe à travers une expo. Une expo qui est gratuite si vous passez par Paris. C'est au Centre culturel irlandais. Et c'est pour ça que je voulais vous raconter l'histoire de cette chanson d'un groupe irlandais, les Corrs, Breathless. Les Corrs, c'est quatre frères et sœurs, trois filles, Andrea, Sharon et Caroline, et puis le garçon qui s'appelle Jim. Ils étaient connus seulement en Irlande dans les années 90 chez eux à cause ou grâce à leur mélange de pop et de musique traditionnelle celtique comme ici. Et puis tout va changer en 1994 où ils sont dans un premier temps invités à chanter aux États-Unis pendant la Coupe du Monde de foot, pendant les JO d'Atlanta aussi 2 ans après, en 96. Donc là, ils vont se faire une notoriété de dingue et ensuite ils vont faire la première partie de la tournée de Céline Dion. Et leur succès vient évidemment de ce mélange avec la pop sur laquelle ils vont prendre un tournant définitif en 2000. Ils vont franchement plus vers la pop avec des chansons comme par exemple Runaway. Et depuis, ils sont connus dans le monde entier. Et en 2005, ils ont été faits membres de l'ordre de l'Empire britannique par la reine Elisabeth. Voilà, tous les Music Stories et secrets de vos tubes préférés. Ils sont tous en podcast sur toutes les plateformes et sur notre compte Instagram 1620 RFM. Breathless, voici les Corrs.

0: C'est RFM, la radio qui vous donne le sourire en plein cœur de l'après-midi avec le meilleur de la musique qui continue dans un instant. Ce sera Daniel Potter. 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
15: Il est 17h sur RFM. Daniel Potter, c'est juste après le flash. Jérémy Desiderati, bonjour Jérémy.
16: Bonjour Pat, bonjour à tous. Du nouveau dans l'enquête après les tirs survenus au collège La Canale à Aubagne lundi. Le mineur de 14 ans qui a ouvert le feu au fusil de chasse a reconnu les faits au cours de sa garde à vue, mais conteste avoir voulu tuer les personnes ciblées. Un acte de vengeance, explique l'élève, victime de harcèlement par ses professeurs et ses camarades. Aucune pathologie psychologique n'a été décelée chez l'adolescent, précise le parquet antiterroriste qui s'est saisi du dossier. C'est un chiffre qui, malheureusement, peine toujours à baisser. L'an dernier, 111 femmes ont été tuées par leur conjoint ou leur ex-compagnon, selon les dernières données du ministère de l'Intérieur. C'est 4% de plus par rapport à 2024. Les principaux mobiles du passage à l'acte restent la dispute au sein du couple et la séparation non acceptée. Un Duralex plus vert et plus moderne, c'est la promesse faite par Cédric Meston. Déjà propriétaire de Tupperware France, l'entrepreneur a obtenu cet après-midi le feu vert du tribunal de commerce d'Orléans pour reprendre la célèbre verrie. Il a promis d'injecter 16 millions d'euros et de préserver 155 emplois sur 220. Duralex avait été placé en redressement judiciaire le 1er juin pour la cinquième fois en une vingtaine d'années. Et puis c'est un revers inattendu pour Gaël Monfils. Le tennisman de 40 ans ne pourra pas participer au Rolex Paris Master début novembre alors qu'il devait y disputer le dernier tournoi de sa carrière. Le showman tricolore est officiellement considéré comme retraité par les instances en charge de la lutte antidopage. Or, pour revenir sur le circuit après avoir été déclaré retraité, il faut respecter un délai de 6 mois. Résultat à la Monf et privé de ses adieux au public français.
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16: Et la douceur sera le maître mot encore en cette fin de journée. L'automne a du mal à se faire une place en ce mois d'octobre. La preuve avec ce soleil qui rayonne aux quatre coins du pays et surtout ce mercure très élevé pour la saison. Comptez une vingtaine de degrés en moyenne, plus de 25 même entre la Méditerranée et le golfe de Gascogne. Après une nuit très tranquille et un réveil brumeux par endroits, le soleil va de nouveau dominer demain et toutes les régions seront concernées. Pic de chaleur attendu puisque l'on pourrait flirter avec les 30 degrés localement dans le sud-ouest.
15: Merci Jérémy, voilà le meilleur de la musique dans le 16-20 RFM. Pour bien finir, ce mercredi, Terry Moïse, Taylor Swift et Daniel Potter sur RFM.

0: 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Bon après-midi les amis, Patanjali, on ne sait plus où donner de la tête au niveau des cadeaux.
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33: Vous écoutez Charlotte Cardin, The Way We Touch.

vainqueur de votre après-midi gagne un séjour pour deux dans un 5 étoiles à l'île de la Lagune. 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

0: Bon après-midi sur RFM, le meilleur de Charles and Eddie, Oria ou encore celui qui sera en concert demain soir en France avec des auditeurs d'RFM dans la salle, Stevie Wonder. Mais pour l'instant, on joue
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0: Bonjour, Medley RFM, pour vous permettre de gagner un séjour dans un 5 étoiles, l'île de la Lagune, Thalasso Spa, magnifique. Et pour ça, on a dans la banlieue de Lyon, Edwige. Salut Edwige.
2: Coucou Patangeli et toute l'équipe.
0: Eh bien écoute, on te salue et on a besoin de quelques secondes de concentration pour que tu reconnaisses au moins un des trois extraits dans le Medley RFM que je vais te diffuser maintenant. Tu laisses bien passer les trois chansons et ensuite tu trouves soit l'un des trois interprètes, soit un des trois titres. On y va ? Allez, Edwige.
2: Je vais tout donner.
0: Ouais, c'est parti.

0: Alors Edwige, je t'écoute.
1: Et ben le premier c'est Lady Gaga.
0: Ben oui, déjà.
1: Et puis voilà, il y a le Jerk, ouais. Et ensuite celui qui est très proche musicalement de Michael Jackson.
0: C'est-à-dire
1: son nom m'échappe.
0: Oh, c'est pas grave.
1: M'échappe. Donnez-moi un indice.
0: Alors Bruno.
1: Bruno Mars.
0: Ben oui, l'indice qui tue, tu sais. Bruno Mars, Just Might, le jerk de Thierry Hazard. Et puis Lady Gaga, c'était déjà gagné avec un seul extrait. Edwige, tu es en finale.
1: Oui.
0: Vendredi à 18h30, tu seras parmi ceux qui seront peut-être tirés au sort. Il ne reste plus qu'à croiser les doigts pour aller avec la personne de ton choix te faire un petit séjour dans un 5 étoiles. 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Il n'y a pas une mais deux piscines, formule petit-déj, bref, avec les soins qui vont avec. Et le resto est toilet, évidemment. On croise les doigts pour toi, Edwige.
1: C'est très gentil, ça serait génial. Merci beaucoup et continuez comme ça, vous êtes géniaux.
0: Avec plaisir et on salue tous ceux qui nous écoutent à Lyon et dans sa région. Voici Charles Zanetti.

0: Tangeli, n'oubliez pas que tout à l'heure, chose promise, chose due, je recevrai un artiste britannique que j'adore parce qu'il est plein d'humour et surtout plein de talent. James Blunt sera en interview et en live dans le 16-20 RFM à 19h30. On parlera de ce single, toute nouvelle chanson et de son album qui sort en novembre. Et oui. Et le meilleur de la musique continue. Shania Twain, c'est dans un instant. Avec The Cure, Gala. C'est ça le meilleur de la musique sur RFM. Bienvenue.
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11: Il est 18h, c'est RFM, Shania Twain, juste après le flash. Jérémy Desiderati, bonjour Jérémy.
12: Bonjour Pat, bonjour à tous. Les rues ont retrouvé leur calme aujourd'hui après l'acte 5 de la mobilisation lycéenne hier. 96% des établissements ont ouvert leurs portes sans encombre. Quelques irréductibles ont ressorti les pancartes et bloqué lycées et universités, notamment à Lyon, Bordeaux ou Paris, avant le nouveau temps fort samedi avec le retour attendu des gilets jaunes. Le Premier ministre annonce que 248 élèves et 937 membres des forces de l'ordre ont été blessés depuis le début du mois. Du mouvement aussi chez Duralex qui voit désormais le verre à moitié plein. Le tribunal de commerce d'Orléans a validé aujourd'hui le projet de reprise de la célèbre verrerie. Une décision qui permet de sauver 155 emplois sur les 220 que compte l'entreprise. Le nouveau repreneur Cédric Meston, déjà propriétaire de Tupperware France, promet de moderniser la production et d'injecter 16 millions d'euros. Le toit de l'Europe a encore gagné en altitude. Un peu plus de 4807 mètres et 47 cm. C'est la hauteur du Mont Blanc. Selon les dernières données des géomètres experts dévoilées aujourd'hui, c'est pratiquement 2 mètres de plus par rapport à la dernière mesure révélée au public en 2023. Un paradoxe alors que les glaciers alpins ne cessent de fondre. La hauteur varie en fonction de l'épaisseur de la calotte glaciaire qui recouvre le Mont Blanc. Et puis choc au sommet ce soir côté foot et il faudra être à la hauteur pour le Paris Saint-Germain. Les Parisiens ont traversé la Manche avant de se frotter à Manchester City pour la deuxième journée de Ligue des Champions. Coup d'envoi à 21h et la semaine européenne n'a pas très bien démarré pour les clubs français. Lens et Lille, les deux voisins nordistes, se sont inclinés hier soir.
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12: Et le casse-tête devant votre garde-robe demain matin. Difficile de savoir comment s'habiller entre les températures assez froides au réveil et l'ambiance estivale qui déboule l'après-midi. Nous avons profité du soleil aujourd'hui et ça va donc continuer. Demain, les conditions vont rester très calmes. Comptez moins de 10 degrés au lever du jour entre la Bourgogne, l'Île-de-France et le Grand Est. Le grand écart donc l'après-midi avec ce pic de chaleur exceptionnel pour la saison. Il fera 21 à Lille, 23 à Rouen, jusqu'à 28 degrés, la maximale près de Biarritz. La fièvre va retomber rapidement en fin de semaine.
11: J'ai plus rien à me mettre, ouais, Jérémy. Franchement, le meilleur de la musique, bienvenue dans la demi-heure qui vient. Si vous êtes fan d'Indochine, vous allez aimer. Et tout de suite, c'est Shania Twain.
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0: Un air qui sent bon l'été, parce que c'est presque l'été en ce moment partout en France. Si vous profitez des derniers rayons de soleil, enfin, j'espère que c'est pas les derniers, en tout cas nous, on a encore plein de hits et le meilleur de la musique sur RFM, la musique la plus variée. Jennifer Lopez qui attend dans les starting blocks comme Jenny from the Block. Dans le quart d'heure qui vient, je vous donnerai un top qui peut vous permettre de gagner votre séjour à Paris pour applaudir Indochine. Restez bien ici sur RFM.
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0: Le meilleur de la musique d'RFM à venir, David Guetta et Green Day, juste avant.
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J'espère que vous avez passé une belle journée. C'est le 16-20 RFM. Je recevrai James Blunt dans un peu moins d'une heure sur RFM. Et puis on va écouter Lily Allen, Francis Cabrel et Gérard Blanc. Mais juste avant, un extrait du Top 50 que vous pouvez réentendre. Les grandes heures du Top 50, c'est le dimanche à 18h sur RFM. Et là, dimanche, on revivra ensemble le classement du 20 octobre 1991. Et au tout début des années 90, une jeune Suédoise arrive en France. Elle va être produite par le frère de Dalida, le fameux producteur Orlando. Elle va faire une belle carrière. Elle s'appelle Indra Misery, le top 50, dimanche à 18h.

0: Après une journée plaisante, je l'espère, peut-être un peu fatigante, vous écoutez le 16-20 RFM et je vous en remercie. Patanjali, je suis là de toute façon entre 16h et 20h pour partager le meilleur de la musique, vous faire des cadeaux et vous dire que mes copains du matin sont courageux et en plus ils sont en forme. Quand on taquine une personne, c'est en général qu'on l'aime bien et alors là, ils se privent pas de le faire. Qui taquine le plus l'autre entre Philippe Lelouch et Caro et Turbide? Retrouvez le meilleur des réveils demain matin entre 6h et 10h sur RFM. Outcast, c'est tout de suite. Il y a de la joie dans la radio, c'était Raphaël. Et on sait faire la fête aussi le week-end, écoutez.
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1: Il est 19h sur RFM, Outkast et Alain Souchon, c'est juste après le flash et Rémi Desiderati. Bonsoir.
2: Bonsoir Pat, bonsoir à tous. Un nouveau bilan au lendemain de l'acte 5 de la mobilisation lycéenne. Selon le ministère de la Justice, près de 8000 personnes ont été placées en garde à vue depuis le début du mouvement, dont 85% de mineurs, 26 personnes placées en détention provisoire. Sur le terrain, la mobilisation marque le pas. Seuls 4% des lycées sont restés fermés aujourd'hui. Second souffle attendu samedi avec la convergence des luttes et le retour annoncé dans la rue des gilets jaunes. C'est un gilet de sauvetage dont le monde de la culture a besoin. Face au budget 2027, plus de 170 cinéastes tirent la sonnette d'alarme aujourd'hui dans une tribune publiée dans Le Monde. Ils dénoncent le doublement de la TVA de Canal+ et la baisse de la dotation de France Télévisions. Ces décisions pourraient provoquer un effacement sans précédent du cinéma français de nos écrans, jusqu'à menacer la production de 80 films chaque année. Les premiers signes sont encourageants, mais c'est un long chemin de croix qui attend désormais le pape. Hospitalisé à Rome hier, le souverain pontife de 71 ans entame sa convalescence après son opération au poumon. Selon le Vatican, Léon XIV a déjà commencé à marcher et suivi une séance de kinésithérapie respiratoire. Et puis côté ciel, pour terminer, on va pouvoir attendre encore quelques jours avant de rallumer le chauffage. Après une journée bien ensoleillée déjà, tout le pays a encore rendez-vous avec le ciel bleu demain. Des conditions très lumineuses accompagnées encore une fois de températures quasi estivales. Il fera jusqu'à 23 à Rennes et à Nice, 24 à La Rochelle et 28 degrés la maximale prévue dans le sud-ouest.
1: En vous remerciant, Jérémy, dans une demi-heure sur RFM, je reçois James Blunt en live et en interview. Et tout de suite, c'est Outkast.

0: Bonne soirée à vous sur RFM. C'est un grand plaisir pour moi de recevoir vos artistes préférés qui viennent chanter, qui viennent se confier. Au micro d'RFM, dans un quart d'heure, je recevrai James Blunt. Nouveau single Tastes Like Summer, il est venu avec son pianiste John. Tous les deux, ils vont nous offrir non pas un, mais deux lives dans un instant. Et le meilleur de la musique, avant de l'accueillir, ce sera Madonna. Que des hits sur RFM. Et à 20h, bah écoutez.
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Bonne soirée à vous, un grand moment à vivre dans le 16-20 RFM. Dans moins de 10 minutes, je reçois James Blunt en interview et pour deux lives sur RFM avant la sortie de son album. Et avant, le meilleur de la musique en non-stop, c'est Madonna, Matmata.

0: Le meilleur des années 80 avec Soft Cell sur RFM dans une demi-heure. RFM partie 80 avec Paul de Montreuil comme tous les soirs. Mais avant, attention, concentration.
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0: L'invité du 16-20 est de retour et c'est un énorme plaisir pour moi de recevoir un artiste comme James Blunt qui est venu nous chanter son nouveau single. Bonjour James.
2: Salut, ça va?
0: Ça va très bien. Un nouvel album sort, il s'appelle Airplane Mode, ça sort le 6 novembre. Un concert est prévu le 21 février prochain, ce sera à l'Adidas Arena de Paris et on va attaquer par le live du nouveau single, il s'appelle Taste Like Summer. Let's go?
2: Let's go.
0: Allez, on commence par le live, c'est parti, c'est sur RFM.

0: James Blunt est en live dans le 16-20 RFM. Ce single s'appelle Taste Like Summer. I like it so much.
1: Merci beaucoup.
0: Ça, c'est la vraie version. Tu nous as offert une version acoustique.
1: Exact. Version, oui, tranquille.
0: Tranquille, avec John qui était au clavier, tu étais à la guitare. Parle-nous de cette chanson. Est-ce que c'est une chanson d'amour?
1: Yes, exactement. Yeah, it's, you know, for the special person in my life, mm-hmm. and who you know everything about them, you know the way they touch, the way they smell, the way they feel. It's just how you get wrapped up.
0: Ouais, c'est, bah, ça parle d'une personne spéciale, particulière dans ma vie. On connaît les gens qu'on aime, on connaît leur odeur, on connaît leur... Voilà, quand on les touche, on les connaît par cœur. Mais alors, parlons du clip vidéo, parce que le clip vidéo est génial. Tu prends quelqu'un en stop, un gars comme ça, et puis en fait, tu en fais ton prisonnier, c'est-à-dire qu'il a une cagoule sur la tête,
1: yeah.
0: tu l'emmènes faire du bateau, tu le forces à danser avec toi. Qu'est-ce que c'est ce clip de fou?
1: Qu'est-ce qui se passe ici? Le problème pour moi, je suis un chanteur romantique.
0: Oui.
1: And for me then it was going to be an obvious video of me with a girl.
0: Oui, tu voulais pas faire un truc cliché avec une femme.
1: Yes, cliché, exactement. Voilà. So we thought, what's a little different? Well, if you look at the lyrics, your skin tastes like summer. Okay, we'll make une blague.
0: Ouais, ta peau a le goût de l'été. Alors je vous raconte pas la fin, mais c'est un peu un film d'horreur un peu à la fin.
1: Exact.
0: C'est très drôle.
1: So the man in the film is the director of the movie.
0: Ah.
1: And I said to him, come on.
0: Celui qui est la victime de James dans le clip, c'est le réalisateur du clip vidéo. C'est très très drôle. Allez voir ça. Taste Like Summer. Et un nouvel album qui arrive le 6 novembre en mode avion, Airplane Mode.
1: Oui.
0: Est-ce que c'est un message pour les gens qui vont dans les concerts maintenant, qui sont tous avec leur téléphone plutôt que de danser et d'écouter?
1: Yeah, oui, it's a message for all of us, for myself as well.
0: Ouais, toi aussi.
1: Really, the world is a better place when you switch off.
0: Eh oui, c'est pour s'isoler un peu, ça fait du bien. Est-ce que tu as réussi à te mettre en mode avion cet été quand tu étais en vacances?
1: No, I'm bad at it.
0: Non, j'y arrive pas, t'es comme nous tous, quoi. Il faut essayer de décrocher. Et sur cet album, on connaît d'autres chansons. Il y en a une qui vient de sortir que j'adore, qui s'appelle...

0: Tu dis que ça va être ton meilleur album. Pourquoi c'est ton meilleur album?
1: Well, I think they sound good.
0: Ouais. Il est content que ça sorte en tout cas.
1: Oh, ouais. You know, I've been in the music business for 20 years. 20 ouais.
0: Ça fait 20 ans que tu es là, évidemment, plus de 20 ans même.
1: And often you're thinking what people want and trying to write for the audience, trying to write for you, for the radio station.
0: Ouais,
1: and
0: on essaye de faire des choses qu'on pense que les gens vont aimer, en fait.
1: Yeah, and this album I didn't. For this album I wrote for myself.
0: Ah, et celui-là, je l'ai fait pour moi. Ah. Eh ben, apparemment, tu es très heureux. Et alors, ce qu'on entend là, les extraits, c'est génial. Ça fait plaisir de te revoir et tu nous as fait le plaisir d'accepter de chanter une deuxième chanson. Cette chanson qui date de 2013, qui s'appelle Bonfire Heart, avec John, toujours au clavier. On y va ?
1: On y va.
0: James Blunt est dans le 16-20 RFM en live, Bonfire Heart.

0: live du 16-20 RFM. Alors, attention, on va écouter aussi quelques extraits. Si vous allez voir James Blunt en concert le 21 février à l'Adidas Arena, 21 février 2027, vous entendrez aussi des chansons comme 1973. En 2023, il y avait aussi All the Love That I Ever Needed. Il écoute avec beaucoup d'attention, voilà. Et si vous voulez vous payer et vous acheter une maison à Ibiza un jour, écrivez un tube comme celui-là. Ouais, oui. Tu m'as dit un jour, avec cette chanson, j'ai acheté ma maison à Ibiza.
1: Voilà. C'est parfait.
0: Est-ce que, alors, c'est ton plus gros hit, mais est-ce que tu penses que c'est ta meilleure chanson?
1: Pour moi, non. Mais it's perfect for as a commercial radio song. I love the song.
0: Je suis pas sûr que ce soit la meilleure, mais c'est celle qui peut toucher les gens le plus facilement à la radio, c'est
1: exactement.
0: Ça.
1: But my favorite maybe is a song called Same Mistake.
0: Ouais.
1: On my second album.
0: Ouais, c'est ma préférée, c'est Same Mistake dans le deuxième album.
1: Yeah.

0: again.
1: Or a more really desperate song is Monsters.
2: Ouais,
1: for my father.
2: Monsters, voilà, pour ton père.
1: But you know, they all have a place.
2: Elles ont toutes une place spéciale dans mon cœur, évidemment. Quel lien as-tu de particulier avec la France? Parce que tu as eu beaucoup de succès en France. Quelle différence tu peux sentir dans le public français?
1: Well, I think for me, le public ici, c'est génial, génial, génial. You know, for me, my career started in France.
2: Ah, ma carrière a débuté en France.
1: Ouais, for me, I was very happy because in the past, my holidays have been in France.
2: Ah, avant, je passais mes vacances en France et en fait, la France a été le premier pays dans lequel j'ai eu du succès.
1: Yeah, and then suddenly I was working here and the audience have been really good to me all across the country from north to south.
2: Et donc, j'ai toujours eu un lien spécial avec la France qui m'a vraiment toujours très bien accueilli. Le nouvel album de James Blunt sort le 6 novembre. Il s'appelle Airplane Moon avec dedans Taste Like Summer. Et l'Adidas Arena de Paris le 21 février 2027. Je t'ai vu sur scène, il faut absolument voir James Blunt. C'est un moment à ne pas rater. Et pour se quitter, James, on va te laisser le choix. Qu'est-ce que tu as envie d'écouter? What do you want to
1: listen? Le choix pour moi, Bruce Springsteen, Streets of Philadelphia, s'il vous plaît.
2: Très très bon choix, quelle magnifique chanson. Le boss, Bruce Springsteen, choisi par James Blunt sur RFM. À bientôt, James. Et l'album sort le 6 novembre prochain. Airplane Mode. Merci, James.
1: À bientôt, à la prochaine. So nice to see you.
2: Merci, à bientôt. Et restez bien sur RFM puisque James nous donnera tout à l'heure dans RFM Partie 80 avec Paul de Montreuil son titre des années 80 préféré.

0: Bonne soirée, merci d'être avec nous et merci d'avoir été là tout à l'heure. James Blunt était mon invité, beaucoup d'émotions et James Blunt qui va rester avec Paul de Montreuil dans quelques minutes puisqu'on va lui demander quel est son titre préféré des années 80 et pourquoi. Parce que dans un instant c'est RFM Party 80 avec Paul, tous les tubes des 80s comme Bad de Michael Jackson. Ou encore le groupe Image, Rod Stewart. Belle soirée, Patanjali, je vous embrasse et je vous dis à demain sur RFM.
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beaucoup de choses dans l'émission d'aujourd'hui avec votre séjour à gagner pour aller voir Indochine en concert. James Blunt qui était notre invité il y a quelques minutes et qui va choisir pour vous son titre préféré des années 80. Et puis à 23h, un 100% Céline Dion à l'occasion de son concert. Hein, chaque soir de concert de Céline, on se plonge dans la beauté de ses chansons pendant une heure non-stop. Mais pour le moment, place au meilleur des années 80 avec Rod Stewart et Michael Jackson. Allez!

Mercredi soir sur RFM à l'horizon, les vacances scolaires, J-2 hein, partout en France. Certains grands-parents vont avoir la chance de retrouver leurs petits amours. Certains parents vont avoir la chance de vivre un peu plus libre de leurs mouvements. Et certains enfants vont pouvoir dormir, jouer, rêvasser à longueur de journée. Ah, les vacances.

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0: On a changé d'époque, on revit celle où on se guidait à travers les routes de France en dépliant une carte sur le capot de la voiture. La déplier, c'était pas le plus compliqué. Hein. Le plus compliqué, c'était de la replier. Avec la lampe torche dans la bouche. Avant 21h, on va demander à James Blunt quel était son meilleur souvenir des années 80. Souvenir musical, bien sûr. On écoute sa réponse et son souvenir dans quelques minutes. Un titre d'Indochine arrive également. Ça va être l'occasion de jouer pour gagner votre séjour à Paris, pour aller applaudir ce groupe légendaire en concert. Et puis avant, voici arriver Partenaire Particulier et Tina Turner sur RFM.
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1: Bonne soirée, bienvenue sur RFM avec RFM Partie 80 qui continue. On a du Tina Turner à écouter, Bananarama juste avant et partenaire particulier. C'est sur RFM. Très belle soirée.

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0: Tout à l'heure, James Blunt était l'invité du 16-20 RFM. Il a chanté en live son nouveau titre, c'est trop bien. Il y a les vidéos évidemment à voir sur les réseaux sociaux d'RFM. Il y a son nouvel album qui arrive au mois de novembre. Et pour RFM Party 80, on a demandé à James Blunt quel était son meilleur souvenir de cette décennie culte. Écoutez sa réponse.
3: James, quelle est ta chanson préférée des années 80 ?
4: Préférée, c'est Europe, Final Countdown. Because when once upon a time, I wanted to be in a band with an electric guitar and I wanted to be a rock star. That was the dream.
3: Je voulais être dans un groupe de rock avec une guitare électrique. Bon, c'était mon rêve. Ça s'est pas passé comme ça, mais j'adore ce titre. Europe, Final Countdown, choisi par James Blunt.

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2: C'est RFM Partie 80. Et salut à vous sur les routes de France. En train de vous la couler douce aussi en charentaise à la maison, peut-être. Et puis salut aussi à vous les courageux et courageuses du soir. Avec RFM pour vous accompagner au boulot, le monde change, on s'adapte. Dans le Gard et le Vaucluse, des vignerons arrachent des vignes pour planter des pistachiers et des lentilles. L'avantage, c'est que les pistachiers poussent sans irrigation. Amandine et Mathias Reynard ont planté leurs pistachiers en 2024. 40 fruits la première année, 1 kilo cet été. Et pour la pleine récolte, il faudra patienter 4 ou 5 ans. Je salue chaleureusement Amandine et Mathias pour cette nouvelle aventure dont l'histoire est racontée dans la revue du Vin de France. Vous écoutez RFM, c'est le meilleur de la musique version années 80 avec pour la suite Madonna, La Isla Bonita et les charts dans RFM Partie 80.
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L'aventure RFM partie 80 continue avec Al Corley qui a eu plusieurs vies. Hein. Il a été portier du mythique Studio 54, le club de New York. Il est ensuite devenu Stephen Carrington, le personnage de la série Dynasty qu'il a quitté en 1982 pour enfin devenir chanteur. Square Rooms était le numéro 1 en France en 1985. On écoute ça ce soir sur RFM.

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0: Oui, et bienvenue dans une époque où il n'y avait pas l'intelligence artificielle. Alors attention, elle a du bon hein, quand même. Hier, à la Chambre des Lords, la baronne Jane Campbell, militante des droits des personnes handicapées et atteinte d'une amyotrophie spinale qui rend la parole difficile, a prononcé son discours avec sa voix d'avant qui a été recréée donc grâce à l'intelligence artificielle. C'est la première personne à utiliser une voix générée par IA pour un discours au Parlement britannique. Son empreinte vocale a été générée à partir de ses anciens discours avec la voix qu'elle avait avant d'être malade. Elle a donc pu faire passer ses messages avec cette voix. Forcément, c'était un grand moment. Vous écoutez RFM Party 80, la suite avec Womack & Womack, avec Gérard Blanchard également, et Baltimora sur RFM.
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0: Mercredi soir, c'est le nombril de la semaine sur RFM et dans nos oreilles, il y a les meilleurs titres des années 80. Joie, bonheur. Voici Baltimora avec Tarzan Boy.

Robert Palmer s'est resté dans les mémoires parce que cette chanson a été, dans les années 80 et 90, la musique des pubs Renault, des voitures à vivre. C'était ça, hein, le slogan des années 80. Et en cette semaine du Mondial de l'Automobile à Paris, eh bien, on s'offre ce clin d'œil musical. Vous écoutez RFM Partie 80. Bonne soirée.

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0: des travaux prochainement. Écoutez cette aventure qui vient d'arriver à un habitant de Neuville-sur-Saône dans le Rhône. Il a décidé de faire creuser une piscine dans son jardin. Sympa. Donc il a fait venir une équipe. La pelleteuse a commencé à creuser sans difficulté au départ. Et puis à un moment, les gars se sont arrêtés. Il y avait des paquets suspects, soigneusement emballés dans des sacs en plastique. Alors qu'est-ce qu'on enterre en général? C'est soit un corps, hein, soit un truc de valeur. Coup de chance, c'était la deuxième option, un truc de valeur. À l'intérieur de ces sacs de fortune se trouvaient 5 lingots d'or massifs et plusieurs dizaines de pièces frappées dans le même métal. Les premières estimations évaluent ce trésor à environ 700 000 euros. Donc voilà, si vous avez un jardin, ça vaut le coup de jeter un petit œil sous la pelouse parfois. Voici Kajagoogoo qui arrive pour la suite d'RFM Partie 80.
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Bonne soirée, bienvenue. David Bowie, Johnny Hallyday et Kaja Gougou, c'est la suite d'RFM Partie 80, troisième heure de l'émission. On y va.

FM. Voici un titre coproduit par Nile Rodgers avec Stevie Ray Vaughan à la guitare et David Bowie au chant. Forcément, l'association est belle. Ah, ouais.

rythme est soutenu, la ligne de basse est efficace et on n'a pas le temps de souffler parce que ça continue en non-stop sans pub sur RFM. Juste avant, un petit rafraîchissement avec quelques glaçons et c'est reparti. Alors pas trop de glaçons. J'ai découvert ce mot et ce trouble. La pagophagie, c'est un trouble du comportement alimentaire traduit par un besoin compulsif de manger des glaçons. Ça jette un froid. Pour se réchauffer, le Paris Latino de Bandolero est dans RFM partie 80.

RFM Partie 80, la suite avec un titre dont les paroles ne valent absolument rien dire. Nick Kershaw les avait écrites en brouillon pour caler la voix sur la musique. Comme quoi, souvent dans les chansons, le plus important, c'est pas les paroles, c'est le flow, la musique, le son. The Riddle et ses paroles qui n'ont pas de sens ont fini 3e du top au Royaume-Uni. C'était en 1984. Et on écoute ça dans RFM Partie 80.

RFM, la soirée se passe bien, j'espère en tout cas pour vous. Ce soir, de nouveau, 30 000 personnes ont pu vibrer sur la voix et la musique de Céline Dion en live. Oh, la chance. Sa série de concerts à la Plénitude Arena de Nanterre continue. Certaines et certains d'entre vous ont donc la chance de sortir là tout juste de cette grande expérience live. Et pour prolonger le plaisir, voici comme chaque soir de concert, une heure 100% Céline Dion. Ça s'appelle la setlist Céline Dion et ça démarre maintenant. Jusqu'à minuit, que des titres de la grande Céline avec pour démarrer encore un soir, Destin est le titre avec lequel elle a démarré cette exceptionnelle série de concerts. On ne change pas.

La setlist Céline Dion sur RFM, c'est jusqu'à minuit. Que des titres de la grande Céline avec encore un soir dès maintenant et les derniers seront les premiers ensuite. Une fois.

Alors que le 14e concert de Céline Dion à la Plénitude Arena s'achève, elle est à l'honneur sur RFM. Céline Dion, une immense chanteuse, mais qui a aussi beaucoup d'humour. C'est ce que nous rappelle le journal 20 minutes cette semaine. Samedi soir, les 30 000 personnes qui étaient venues la voir ont pu l'entendre chanter, bien sûr, mais elle a également offert un mini-sketch aux spectateurs. C'était peut-être le cas aussi ce soir. Elle joue beaucoup sur scène sur la carte de l'humour, à tel point que certains se demandent si elle ne ferait pas un vrai one-woman show après sa tournée. Pour l'instant, c'est la Céline Dion chanteuse que l'on salue sur RFM. Et jusqu'à minuit, avec ses meilleurs titres, ça s'appelle la setlist Céline Dion. Et ça continue maintenant avec The Power of Love.

On a les images de Rose et Jack Dawson à bord du Titanic en écoutant cette chanson sur RFM. Et puis si vous avez eu la chance d'aller au concert ce soir, vous avez certainement les images du live encore imprégnées dans la rétine. Bienvenue à vous, c'est un 100% Céline Dion jusqu'à minuit, la setlist Céline Dion avec Beauty and the Beast. Tout de suite.

La setlist Céline Dion jusqu'à minuit sur RFM, que des titres de Céline Dion. Avec un de ses titres les plus récents, voici Dansons dans le meilleur de la musique d'RFM. Dansons.

juste Céline Dion sur RFM. Merci d'avoir partagé cette heure 100% Céline Dion. À l'occasion de son concert, elle était tout à l'heure de nouveau à la Plénitude Arena devant 30 000 spectateurs heureux et heureuses. On les comprend. Bonne soirée à vous, c'était Paul de Montreuil. On se retrouve demain dès 20h pour RFM Partie 80. On va se régaler. D'ici là, bonne nuit. 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Et puis bonne nuit à tous, bonne journée ensuite et à demain 20h. Salut la compagnie.

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